table officielle, en un mot résidentiel. Tel était le cimetière où cet imbécile avait son trou. Comme il ne reconnaissait pas le bien fondé de son trépas, l'a voulu faire aberration, sa petite résurrection. Les vieux morts, les vieux ici gît, les braves sépulcres blanchis insistèrent pour qu'il revînt sur sa décision, mais en vain. L'ayant astiqué, il remit sur pied sa vieille anatomie et tout pimpant, tout satisfait, prit la clé du champ de navet. Chez lui s'en étant revenu, son chien ne l'a pas reconnu et lui croquant deux coups de dent, un des os les plus importants. En guise de consolation, pense à faire une libation, boire un coup de vin généreux, mais tous ces tonneaux sonnaient creux. Quand dans l'alcôve il est entré, embrasser sa veuve et pleurer, il jugea d'un simple coup d'œil qu'elle ne portait plus son deuil. Il la trouve se réchauffant avec un salaud de vivant. Alors chancelant dans sa foi, mourut une seconde fois. La commère au potron minait, ramassa les os qui traînaient, et pour une bouchée de pain, les vendit à des carabins. Et depuis lors ce macabé, dans l'amphithéâtre tombé, malheureux.

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0: 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Ce magazine vous est présenté en langue d'Occitanie et je vous parlerai de l'actualité du moment, des contes, de la musique, de la chanson, des reportages, des revues et de la nouveauté sur la culture d'oc. Mais alors le moment de faire brundina les clusquettes, dès que c'est pour par là, c'est seulement de penser à tout à quel monde qui vit de la culture et de montrer que c'est pas la fille dans le monde, mais qu'elle parle d'un autre monde. Les concerts, les ballets, tout à coup, pour pas s'acabar. À la bête, quel semestre al travail et nous autres qui faisons passer la création occitane, en aime vous en parler. Mais c'est le moment de réfléchir pour faire travailler les neurones. De quoi peut-on parler en pensant à tous ces gens qui vivent de la culture? C'est aussi de montrer que ce n'est pas la fin du monde, mais il faut plutôt parler d'un autre monde. Les concerts, les balles, tout cela revient. Bon, allez, nous allons nous mettre au travail, nous qui faisons passer la création occitane. 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À la bête, voulez-vous faire découvrir tout ce que vit ici un pays occitan. On est ici à la croisée des chemins vers l'été et ça fait du bien de retrouver ce que nous aimons. Les chemins de traverse, la chaleur, les siestes, enfin pas grand chose. Il me faut penser à tout ce monde qui ne connaît pas notre culture. Alors, je vais vous la faire découvrir. Tout ce qui vit ici en pays occitan. Al sommaire d'académie, vous allez être par qui une présentation de la musique traditionnelle de l'Olt et de Limousin, qui apparaît à qui Pierre Bourrel et Basile Premau, et après quelques idées de sortido qui sont al Quercy, dans l'Olt, et un de là, à Melestevo, et accaparent par une musique dal duo Embraille. 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
1: Et venir au Centre régional de la musique traditionnelle de Limousin, du lundi de la semaine dernière 2026. Le dimanche 15 de juillet, le dimanche 27 de juillet, à Chambolivo, en Corrèze, dans les Limousins, et le 17 de juillet, et en 2026, à la Vedreno, dans le Limousin, toujours, il y a même ce qui fait le corps d'aquel événement annuel à l'entour de la tradition du violon dans la semaine d'hier et en ajoutant d'éléments nouvelles et repensables. Et je ne sais pas à vous inscrire. Vous venez vous autoriser 4 jours de pause, de rencontres, de concerts, de balles, de taillers, de repas, de bio musicales sur la place, de passages. 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

0: Événement à venir du Centre Régional de Musique Traditionnelle du Limousin, Violon des Monédières 2026. Le mercredi 15 juillet au vendredi 17 juillet à Chambolive en Corrèze, Limousin. Et le samedi 18 juillet 2026 à la Vedraine de Chomeil, toujours en Limousin. Ils ont mis ce qu'il fait le cœur de cet événement autour de la tradition du violon dans les monédières et ils ont ajouté des éléments nouveaux et repensés. N'hésitez pas à vous inscrire. Venez vous autoriser 4 jours de pause, de rencontres, de concerts, de bals, d'ateliers, de repas, de bœufs musicaux sur la place, de balades. Ils ont pensé à ceux et celles qui ne jouent pas de violon mais qui ont envie de profiter de ce temps. Stage de violon trad avec Perrine Bourrel et Basile Brémond. Stage de tous instruments avec Erika Mach. Stage de chant polyphonique animé par Crystal Senès et Margot Dussénier. Atelier danse enfant. Apéro concert. Concert de sang avec Perrine Bourrel et Basile Brémond. Quelques mots sur le violon original de Julien Castagnol par Apolline Catalan qui est luthière. Moment musical avec Emma Cousset sur le violon de Julien Castagnol. Balade musicale, baltrade avec duo Hortense avec Basile Brémond et Hervé Capel. Journée bonus à la Vedraine autour de la musique des violonneux Henri et Léonard Lachaud avec une balade LPO. Atelier collectif avec Jean-Marc Delaunay et les violons du dimanche. Atelier de contrôle technique des violons avec Apolline Catala, luthière, concert de sortie du disque vinyle sur Henri Lachaud et Thibaut Chomeil. Jean-Michel Lachaud et la fanfare de la Manu. C'est un événement qui sera le mercredi 15 juillet au vendredi 17 juillet à Chambolive en Corrèze dans le Limousin et le samedi 18 juillet 2026 à la Vedraine de Chomeil et toujours en Limousin. 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
1: 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À 21h, à la salle de las Festos, il y aura une balle animée par Christian Mage, Xavier Vidal, Guillaume Boucher et Dimitat. Un numéro de téléphone est à la vostre disposition pour acquérir des événements de Juliette, le 05 605 40. 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
1: Ça va, Jacoba?
2: Bon, et bien, ça va, mais... Mais il y a des problèmes, non? Va, il y a des problèmes, ici.
3: Ah, mais quelqu'un, quand il y a des problèmes.
4: Crac et crac, et mon magazine est à Kabat. Crac et crac, mon magazine est achevé. À tous les acadumes, brave monde de bouddhisi dung à 17, là, à la semaine au Québec. À tous et à chacun, brave gens, je vous dis donc au revoir et à la semaine prochaine. À 17.
5: Allez, où?
6: À le réveil. Hein.
4: Réalisation André Alain.
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2: Chères auditrices, chers auditeurs, bonjour et bienvenue dans Parlons-en, l'agenda de vos événements culturels et ludiques sur votre radio Décibel FM 105.9, 106.9. Vous pouvez nous retrouver également sur le site www.decibelfm.fr. Je suis en bonne compagnie puisque Jean est là. Bonjour Jean.
3: Bonjour Stéphane, ravi de te retrouver. Bonjour à toutes et à tous. Comme vous avez pu le constater, la chaleur est là et bien là dans notre belle région.
2: L'été sera chaud, l'été sera chaud.
4: L'été sera chaud, l'été sera chaud. 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
3: Et oui, c'était Éric Chardin qui interprétait ce titre en quelle année déjà ?
2: C'était en 1979 et cela ne nous rajeunit pas.
3: Alors Stéphane, par quoi allons-nous commencer ce nouveau numéro de Parlons-en ?
2: Eh bien, on va démarrer avec le mercredi 15 juillet à 11h à la Perpétuelle, maison de nos terroirs à Cayac. La direction du patrimoine de la ville de Cahors, Grand Cahors, a le plaisir de vous inviter à une animation commentée autour de l'histoire de la fraise à Cayac, suivie d'une dégustation de fraises. Le tarif est de 4 euros. Réservation obligatoire au 05 65 20 88 91.
3: Mercredi 15 juillet à 19h, au jardin public de Saint-Céré, vous aurez Dinga Duo qui propose des morceaux joyeux, légers, pour rire et danser. Puis le groupe Garçon pour un concert énergique autour d'un répertoire varié et intergénérationnel dans un esprit rock. Ce rendez-vous s'inscrit dans le cadre des mercredis guinguettes et se termine à minuit. C'est tout public, gratuit et la restauration sur place est possible. Pour plus d'informations, vous pouvez contacter la mairie de Saint-Céré au 05 65 10 01 10.
2: Mercredi 15 juillet à 19h30, point de vue Malbernat à Montvalin, aura lieu Ciné Belle Étoile avec le film Délicieux d'Éric Besnard. À l'aube de la Révolution française, Pierre Manceron, cuisinier audacieux mais orgueilleux, va inventer un lieu de plaisir et de partage ouvert à tous, le premier restaurant. Le début de la projection de ce film délicieux se fera à la tombée de la nuit. C'est gratuit. Un numéro de téléphone est à votre disposition, le 05 65 37 32 31.
3: Là, là, là, mon cher Stéphane, je me dois d'interrompre cette émission parce que, exceptionnellement, nous avons pour le Festival de l'écosystème 6 places à vous faire gagner. Et pour les gagner, il vous suffit de répondre à la question suivante. Quelles sont les deux fréquences d'émission de Décibel FM ? Vous nous envoyez cette réponse sur redaction@decibelfm.fr. Dépêchez-vous, les premiers à répondre seront les premiers à gagner. Le jeudi 16 juillet à 19h, à la salle polyvalente de Fressigne, se déroulera un concert avec le duo Berzinc. L'univers sonore de Berzinc puise sa force et sa singularité dans des influences aussi cosmopolites et intemporelles que Tom Waits, Björn Berge ou John Butler. Pour animer les mots de la rue qui est à nous, Georges Brassens, Les Ogres de Barbac, Bobby Lapointe ou La Tordue. C'est pour tout public et c'est gratuit. Vous pouvez vous restaurer sur place. Pour plus d'informations, vous pouvez contacter le 06 11 82 02 30.
2: Jeudi 16 juillet à Rocamadour et à Glane, vous avez rendez-vous avec Ciné Belle Étoile. À 19h30 à l'Hospitalet Champ des Pauvres à Rocamadour sera projeté le film Astérix et Obélix, l'Empire du Milieu de Guillaume Canet. Nos deux inséparables gaulois partent en Chine libérer l'impératrice emprisonnée. À 20h dans le pré à côté de la halle à Glane sera projeté le film Aventura de Sophie Le Tourneur. Les vacances d'été, Sardaigne, Italie, un road trip en famille. Claudine, bientôt 11 ans, raconte leurs aventures au fur et à mesure. Quand Raoul, son frère de 3 ans, ne l'en empêche pas. Le début de la projection de ces deux films, Astérix et Obélix, l'Empire du Milieu à Rocamadour et Aventura à Glane, se feront à la tombée de la nuit. C'est pour tout public. Et c'est gratuit.
3: Le jeudi 16 juillet, à 21h, au château de Castelnau-Bretenoux, dans le bourg de Prud'Homas, bienvenue chez Jean Mouliara. Le célèbre Raynor vous accueille chez lui pour faire visiter son village, son château et raconter sa vie aussi riche que surprenante. Nul doute qu'il poussera la chansonnette.
2: La la la, mine de rien, la voilà qui revient, la chansonnette. C'était Yves Montand qui chantait ce morceau.
3: Merci Stéphane pour ce clin d'œil. Alors bienvenue chez Jean Mouliara, le jeudi 16 juillet, c'est à partir de 6 ans et c'est payant. Réservation auprès du Pays d'Arc et d'histoire, Cosse et Vallée de la Dordogne, au 05 65 33 81 36.
2: Du 16 au 19 juillet aura lieu le Lovely Brive Festival à Brive-la-Gaillarde avec au programme notamment jeudi 16 juillet Charlotte Cardin et Gaëtan Roussel, vendredi 17 juillet Cathy Perry et Suzanne, samedi 18 juillet il y aura Jérémy Frérot, Vanessa Paradis et enfin 19 juillet, Aya Nakamura et Louisa. Renseignements et réservations, contact @festivalproduction.fr.
3: Et le 16 juillet, toujours à partir de 18h, à Gagnac, il y aura le Grand Marché. Producteurs locaux et artisans du territoire vous attendent pour une soirée de déambulation à travers tout le bourg. Barbecue collectif sur place, comme d'habitude, et animation musicale avec Bob Néal. Vous êtes artisan ou producteur, il reste encore des places. Contactez vite le comité des fêtes de Gagnac sur l'adresse mail comité animation au pluriel gagnac@gmail.com. Et si on marquait une petite pause musicale, mon cher Stéphane ?
2: Et pourquoi pas, mon cher Jean ? Je vous propose d'écouter un tube de l'été 1998 sur votre radio Décibel FM 105.9, 106.9. C'est Yakalelo par le groupe Nomade.

0: Votre émission Parlons-en se poursuit et on passe au vendredi 17 juillet à 16h30 au centre socio-culturel L'Étincelle de Saint-Céré. Ce sera Histoire en fête. À l'occasion de l'ouverture de la nouvelle médiathèque, Zoé et Clémence vous invitent à découvrir une section de livres festifs et joyeux pour petits et grands autour du plaisir de se retrouver dans ce nouveau lieu de partage et de découverte. C'est à partir de 5 ans et c'est gratuit. Réservation au 05 65 38 19 14.
1: Vendredi 17 juillet à 19h au manoir de la Roque del Prat à Autoir aura lieu un concert avec Cam Meslien. Ancien complice de Robert Plant et Archie Shepp, Cam Meslien sculpte avec sa contrebasse et ses boucles un mirage sonore aux échos de déserts lointains. Une transe lumineuse et organique où la vie n'est que temps et vibration. C'est pour tout public, l'entrée est de 14 euros. Réservation au 06 42 89 38 47.
0: Le vendredi 17 juillet à 20h au cinéma Luxello de Vérac sera projeté le film Bel Enfant, un film de Thierry Terrasson en présence du réalisateur. Émilie apprend que sa mère a tenté de se suicider. Direction l'Italie avec ses sœurs, mais tout ceci est une mise en scène. Furieuse, elle s'enfuit à Gênes et fait connaissance d'un homme mystérieux. C'est tout public, tarif cinéma. Pour plus d'informations, vous pouvez téléphoner au 06 80 18 36 60.
1: Du 17 au 19 juillet se déroulera la fête votive de Taïssieux et ce sera aussi le 50e anniversaire du comité des fêtes. Vendredi 17 juillet à 18h30, ce sera un spectacle avec le cirque Les Effilochés, suivi à 19h30 de la fanfare Les Conflits de Canards. Samedi 18 juillet à 17h30 aura lieu la messe et la prière à Sainte-Marie-Madeleine, puis à 19h30, un repas. Il faudra que vous ameniez vos assiettes et vos couverts. Enfin, en soirée, aura lieu un bal musette avec Didier Rock. Dimanche 19 juillet, la fête votive de Taïssieux se poursuivra avec de 10h45 à 12h une animation pour les enfants avec Nina. À 12h, dépôt de gerbes, suivi d'un apéritif offert aux habitants. À 14h, il y aura un concours de pétanque et à 20h30, un bal traditionnel avec bande de trad. Et au fait, Jean, sais-tu danser la bourrée ou le rondo ?
0: Alors, la bourrée, je sais danser le bourré, mais...
1: Durant ces 3 jours de fête, une restauration et une buvette seront sur place. Réservation pour le repas du samedi soir, c'est 20 euros pour les adultes et 12 euros pour les enfants. Le numéro de téléphone, le 06 48 67 36 72.
0: Du 17 au 25 juillet se déroulera le festival Souillac en Jazz. Depuis maintenant 50 ans, Souillac en Jazz a constamment développé sa programmation. Ce sont désormais des pointures de jazz international qui viennent animer les soirées de juillet à Souillac. Pour découvrir la programmation de cette année, je vous invite à aller sur le site www.souillacandjazz.fr. Je vous invite aussi à écouter l'émission Le micro est à vous consacrée à cet événement avec Robert Périllou et Florence.
1: Samedi 18 juillet, à Cardaillac se déroulera la journée du musée éclaté. Toute la journée, il y aura des visites du musée éclaté et du moulin de Goule. À 21h à la salle des fêtes, il y aura un bal traditionnel animé par Christian Mage, Xavier Vidal et Guillaume Boucher. Pour plus de renseignements, vous pouvez téléphoner au 05 65 40 10 63.
0: Attention, attention, encore une perturbation. 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Samedi 18 juillet à 19h à la salle des fêtes de Gagnac-sur-Serre et mardi 21 juillet à 19h au palais de la Raymondie à Martel aura lieu les 80 ans de la Libération dans le Lot. 1939-1945, en chansons d'époque, textes et images d'archives pour témoigner des moments de liberté, de fraternité après des années de souffrance et de malheur dans le canton de Gagnac et dans le canton de Martel. Ce rendez-vous s'inscrit dans le cadre de l'inauguration du musée mémorial du Lot, ville de Cahors. C'est pour tout public et c'est gratuit. Le verre de l'amitié vous sera offert. Pour plus de renseignements, un numéro de téléphone est à votre disposition, le 06 16 42 81 21.
1: Du 18 au 26 juillet, dans la cour du Puy et à la salle Baleine de Figeac, aura lieu le festival de théâtre. Pour tout renseignement et réservation, vous pouvez contacter l'Astrolabe du Grand Figeac au 05 65 34 24 78.
0: Dimanche 19 juillet, dès 9h30, au palais de la Raymondie à Martel, se déroulera le 34e Festival de la bande dessinée de Martel, en présence de 26 auteurs en dédicace. Au programme, il y aura deux stands de BD d'occasion, des ateliers de linogravure et de tatouages éphémères, une fresque à colorier, une exposition autour de Marcel Pagnol et des planches originales de trois auteurs. C'est pour tout public et c'est gratuit. Pour plus d'informations, vous pouvez contacter le 06 80 18 36 60.
1: Dimanche 19 juillet à 15h au château atelier musée Jean Lursa à Saint-Laurent-les-Tours, une visite guidée peinture vous sera proposée. Le street artiste Speedy Graffito investit le château de Saint-Laurent-les-Tours et dialogue avec l'art de Jean Lursa. Découvrez cette exposition lors d'une visite guidée proposée par les guides du musée. C'est tout public et c'est sur réservation lot.fr/programme-planète-lot. Dimanche 19 juillet à 21h30 à Salvezou, à 3 km de Catus, vous pourrez danser avec le trio Lougaric.
0: Lundi 20 juillet, dans les villages Le Basti et La Chapelle aux Zac, vous avez rendez-vous avec Ciné Belle Étoile. À 19h au Basti, une visite vous sera proposée par le Pays d'Art et d'Histoire. Puis, sur la place de l'église, sera projeté le film Partir un jour. Alors que Cécile s'apprête à réaliser son rêve, ouvrir son propre restaurant gastronomique, elle recroise son amour de jeunesse, ses souvenirs ressurgissent et ses certitudes vacillent. À 20h, Prairie de la salle polyvalente à la Chapelle aux Zac sera projeté le film Monsieur Aznavour, un biopic réalisé par Mehdi Idir et Grand Corps Malade. Le début de la projection de ces deux films, Partir un jour et Monsieur Aznavour, se feront à la tombée de la nuit. C'est pour tout public et c'est gratuit.
1: C'est ainsi que se termine ce nouveau numéro de Parlons-en. Si vous souhaitez que nous partagions vos événements culturels ou ludiques, n'hésitez pas à envoyer un mail à redaction@decibelfm.fr ou à nous laisser un message au 05 65 10 13 65. Merci Jean et merci à toutes et à tous de nous avoir écoutés.
0: Merci Stéphane et à bientôt sur Décibel FM 105.9, 106.9. À bientôt.
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2: Le verger monastique de l'abbaye de Flaran, présentation Juliette Monange.
3: C'est une abbaye cistercienne, ça vient du mot cito en Bourgogne, elle a été fondée au XIIe siècle, elle s'est transformée jusqu'au XVIIIe siècle et maintenant c'est le centre culturel départemental. Alors, le jardin des simples, un simple, c'est une plante qui va servir de médicament pour faire une substance qui va soigner et que ça s'oppose à des médicaments faits à partir de plusieurs plantes composées par des apothicaires, l'ancêtre des pharmaciens. Et donc, le moine apothicaire, c'est le pharmacien.
2: Baptiste, le jardinier.
4: Le jardin de l'abbaye se compose donc la partie jardin des simples qu'on appelle l'herbularius. On a la partie verger, viridarium. Alors, historiquement, il était placé devant l'abbatiale, mais aujourd'hui, on l'a mis dans la partie au fond du jardin. Et on a également une partie potagère. Plusieurs essences, on est sur donc à du poirier, pommier, des cerisiers, des vignes avec donc plusieurs variétés, un cognassier également. On a essayé de travailler avec des variétés anciennes, comme le pommier museau de lièvre qui est juste là, poirier poire Saint-Jean qui fleurit et qui fructifie très tôt. On a également le court-pendu, pommier court-pendu du Lot-et-Garonne. Alors on est dans le Gers, mais le Lot-et-Garonne n'est pas très loin. Bon, les arbres ont quand même moins de 500 ans, mais oui, il y a des variétés qu'on employait déjà au Moyen-Âge, donc qui sont mentionnées par le capitulaire de Vilis, donc c'est Charlemagne à l'époque, 8e siècle, qui a édité un document de référence pour toutes les abbayes, et on utilise encore aujourd'hui donc les mêmes plantes, donc il mentionnait notamment les pommiers, les poiriers, toutes les plantes des simples qu'on a au jardin, le potager également. Et donc nous, on a planté des vignes donc, il y a 5 ans, parce qu'il n'y en avait pas. Des variétés qui peuvent durer de nombreuses années. Et c'était aussi très important parce que les moines consommaient du vin. Donc ils avaient droit à une émine de vin par jour. Donc c'était une coupe de vin par jour. Donc c'était un breuvage voilà, qu'ils employaient. Donc la vigne est très importante dans les jardins monastiques.
2: Accueil des enfants. Anne Manceau.
5: Oui, à l'abbaye de Flaran, alors on accueille du public de tout âge, hein, au pôle médiation et aussi avec nos collègues de l'accueil. Donc on a des tout petits, des relais petite enfance, hein, donc des enfants de moins de 3 ans, des élèves après des scolaires, hein, de la maternelle jusqu'au lycée. Et c'est vrai que le jardin, c'est vraiment un support privilégié avec toutes les classes. Souvent, on finit la visite historique de l'abbaye par la découverte du jardin. Et parfois, on a aussi des classes qui ont des projets pédagogiques spécifiques autour du jardin. 50 élèves hein, sur les sorties scolaires de fin d'année, et puis sur des groupes particuliers, par exemple l'école de Valence-sur-Baïs qui vient entretenir le jardin toute l'année. Là, c'est un plus petit groupe d'une quinzaine d'élèves.
2: Ce numéro de 180 secondes a été réalisé par la radio DFM 930 pour l'Assemblée régionale des radios associatives dans le cadre d'un partenariat avec la région Occitanie-Pyrénées-Méditerranée.
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6: Après une première édition à Sandras en 2023, le Festival du Vivant en Cévennes a eu lieu du 16 au 30 mai 2026 sous une forme itinérante à la rencontre des autres vallées cévenoles et de leurs habitants et habitantes entre le nord du Gard et le sud de la Lozère. Guillaume Sirieux, chargé de mission au syndicat des Hautes-Vallées Cévenoles.
7: Cette deuxième édition, on est en itinérance dans les vallées Cévenoles. On n'est plus deux structures porteuses comme à l'époque, mais on est quatre structures à travailler sur ce projet de festival. Donc le syndicat, le Parc National des Cévennes, mais aussi le CPIE du Gard, donc qui est l'association qui est la tête de réseau des acteurs de l'éducation à l'environnement, et les écologistes de Lozière, qui est une association naturaliste basée au nord de Montpellier, avec qui on travaille depuis la première édition sur le festival. Et donc on est maintenant sur deux semaines en itinérance dans les vallées Cévenoles avec une vingtaine de communes concernées par le festival.
6: Manon Debrun, chargée de projet au Festival du Vivant, elle nous dévoile les objectifs de cet événement ambitieux.
8: L'objectif de ce festival qui se veut assez ambitieux, tant par le fond que par la forme, c'était de proposer deux semaines d'itinérance autour du lien au vivant et de proposer aux habitants et aux habitantes des Hautes-Vallées Cévenoles de découvrir des ateliers, des spectacles, des concerts, des rencontres de manière participative pour essayer de discuter d'un autre moyen d'envisager la vie dans les Hautes-Vallées Cévenoles. Ça a commencé il y a déjà 10 jours. C'est de la production culturelle, énormément d'acteurs issus du champ de l'éducation à l'environnement, de l'éducation populaire, de la culture, qui se sont retrouvés autour de tables pour pouvoir proposer des journées et des activités qui puissent être assez innovantes.
6: De l'innovation, il en est question avec des ateliers en bord de rivière. rivière menée par Anne Piffard, compositrice du collectif Arquitas.
9: On invite les personnes à justement à utiliser ce micro et à écouter au casque en direct ce qu'ils entendent dans la rivière. Et puis aussi, on a une table avec aussi des casques et un ordi où on peut entendre les sons qu'on a enregistrés depuis le mois de décembre. Et Pierre-Alain présente certains sons avec des photos. Et comme ça, c'est le moyen d'échanger avec les personnes sur des thématiques et des situations concrètes des rivières.
10: Je suis restée là, fermer les yeux, pour ressentir à l'intérieur de moi la résonance de l'eau.
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Au départ, je croyais que c'était dédié au Grand Brûlé. Ça m'intéressait puisque je suis moi-même un Grand Brûlé. Ça se voit pas comme ça, c'est à l'intérieur. Et puis en regardant de plus près, je me suis aperçu que c'était une étrange brûlure. Une brûlure magique et vitale en cloque.

Merci. Patrice Marzin. Claude Meret.

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0: Aïe, ah, les mecs.
1: Ça va, j'ai.
0: Ça roule, hein? Il m'est arrivé un truc de malade. Hier après-midi, je marchais rue de la République. Je montais au panier pour... Bref, il faisait chaud. La toile de ma casquette brûlait. Quand soudain, je vois une fille blonde, un juste au corps rose, qui danse sur les rails du tramway. Je m'approche. Non, j'hallucine. Madonna. Elle tourne un clip ou quoi? Mais non, il n'y a pas de caméra. Elle a des écouteurs et elle enchaîne les passes en rythme face à la vitre de l'abribus. Qu'est-ce qu'elle fait là, seule à Marseille? Mais soudain, je vois le tram qui arrive dans son dos. Le chauffeur a le soleil dans les brigues et il ne la voit pas. Tandis que l'autre, fadade, continue à danser sur les rails sans rien calculer. Aïe, aïe, aïe, aïe, aïe, mais elle va se faire rouinter. Ni une ni deux, je me précipite en criant. Et je lui fais une espèce de plaquage de rugby pour la pousser sur le trottoir. On s'est retrouvés par terre, un peu sonné. Je me suis penché vers elle. Hello, it's okay? Elle m'a souri et m'a dit...

En fait, elle me raconte qu'elle en a marre de son boulot, qu'elle veut tout recommencer à zéro et s'installer à Marseille, qu'elle adore l'aïoli et que c'est en partie à cause de ça que son dernier mari l'a plaqué. Mais Mado, après l'aïoli, il faut manger les pastilles à la menthe. J'ai expliqué que le vieux port c'était un peu cake et qu'il valait mieux monter à la plaine. On décida d'y aller à pied. Mais il y avait quand même un truc bizarre. Dans la rue, personne ne la reconnaissait.

qu'on était entré dans le bar de la plaine, qu'elle en était déjà à son cinquième pastaga. Elle criait « I love it, baby! Another yellow !» Au bout de trois quarts d'heure, elle chantait debout sur le comptoir, free confit, sans que personne ne se rende compte qui elle était réellement. Je me suis dit, tout le monde est bourré, et puis on regarde pas les clips au bar de la plaine, hein, on est plutôt branché ballon. En tout cas, elle est mieux à la télé qu'en vrai, hein. Non, sérieux, quand on la voit de près, elle fait son âge. Mais franchement, elle est à fond de fond et on a bien rigolé. Par contre, elle avait pas un franc. J'ai dû régaler toute la soirée. Mais bon, nous autres, les Marseillais, on est des

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3: Ben alors à mardi, Hervé.
2: À mardi, Dorothée. Bonjour, Dorothée.
3: Bonjour, Hervé.
2: Alors aujourd'hui, vous allez nous parler de la taille des framboisiers.
3: Oui, la taille des framboisiers, il est grand temps de le faire si vous ne l'avez pas encore fait. Hein. C'est vraiment fin de l'hiver, début du printemps, il faut avoir taillé vos framboisiers. Et c'est absolument indispensable si vous voulez avoir une belle récolte cet été. Et si vous voulez que vos plants de framboisiers conservent un beau port. Voilà.
2: D'accord. Alors si je me souviens bien, il y a deux types de framboisiers. Est-ce que tous les framboisiers se taillent de la même façon?
3: Oui, vous avez raison Hervé, il y a deux types de framboisiers. Alors il faut distinguer les framboisiers non remontants des framboisiers remontants.
2: Remontants.
3: Voilà, non remontants, ça veut dire qu'ils vont fructifier qu'une seule fois. Non remontants, ils ne vont pas refructifier. Ils vont fructifier une seule fois en été et ensuite les tiges qui auront porté les fruits vont mourir. Au contraire, les remontants, c'est ceux qui vont fructifier une première fois en septembre-octobre. La tige va rester en place et elle va fructifier une deuxième fois en juin-juillet. Et ensuite, elle va mourir. Voilà, donc la même tige aura deux fructifications, une à l'automne et une en début d'été.
2: Les framboisiers non remontants, ça se taille comment ?
3: Alors, les non-remontants, eux, c'est vraiment là qu'il faut le faire, hein, c'est à l'hiver, fin d'hiver. La taille va consister à supprimer toutes les tiges sèches, c'est-à-dire toutes les tiges qui ont donné des fruits. Ensuite, vous allez avoir une forêt de tiges. Hein, le framboisier, il est extrêmement volubile, il drageonne énormément, donc il va falloir sélectionner. Hein, il ne faut surtout pas laisser toutes les tiges. Vous allez sélectionner et ne garder que celles qui sont les plus vigoureuses. Là, vraiment, il ne faut pas hésiter à supprimer. Au final, quand vous aurez fini...
4: Quanto valgo, eh?

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2: 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Dans l'univers de la gentiane, il y a un intervenant important comme régulateur, fédérateur et structurateur pour entre autres sauvegarder la ressource, l'association interprofessionnelle Gentiana Lutea. Bonjour et bienvenue pour la suite de la rencontre avec Stéphanie Flao, l'animatrice de l'association. Dans l'épisode précédent, Stéphanie nous a présenté les différents collèges de l'association, du propriétaire et ou de l'exploitant foncier, aux metteurs sur le marché, comme les distillateurs. Avant d'aborder les missions de l'association et le rôle de Stéphanie, retour sur la structuration de cette dernière avec...
3: un partenaire, l'école d'agronomie de Clermont-Ferrand, faite AgroSup, partenaire de la mission gentiane sur toute la partie analyse de racines, des principes actifs, et puis le lien aussi entre la racine, la feuille, la fleur et le lait en fait des bovins qui mangent ces fleurs. Il y a tout un tas d'analyses qui sont en cours, des choses assez intéressantes qui émergent petit à petit dans ces recherches-là.
4: Oui, donc ça mène encore plus à un appui scientifique.
3: C'est un appui scientifique important et qui va nous aider à sensibiliser le premier maillon de la filière, les propriétaires, gestionnaires fonciers, et là, en l'occurrence, surtout les éleveurs, parce que ça conforte bien ce lien entre la plante et l'animal. Et,
4: Mais ça ne va pas être facile de mettre tout le monde autour de la table, là. Parce que chacun a ses intérêts à défendre, ne sont pas forcément les mêmes. Donc de partir de celui qui a ça sur son terrain, qui à la limite, ça peut le gêner. Hein, donc il faut arriver peut-être à le convaincre, non, il faut que tu en gardes, ou, etc. Et puis de l'arracheur, lui, il aurait tendance à... il faut qu'il arrache. Et puis le fabricant, lui, il faut qu'il fasse son produit. Je pense que ça va être assez complexe et pas forcément facile d'arriver à ce que tout le monde y trouve son intérêt et à faire comprendre aux gens que chacun a son intérêt à y trouver. C'est surtout ça, quoi.
3: Mais en fait, c'est vrai que quand on organise des réunions, on se rend compte qu'on est un groupe très hétéroclite. mais c'est aussi ce qui fait la richesse de ce groupe, avec des arracheurs, des chefs d'entreprise, des scientifiques, une animatrice au milieu.
4: qui essaye de coordonner tout ça.
3: Voilà, donc des gens très différents, mais avec une volonté de travailler ensemble et du coup les savoir-faire et compétences de chacun se complètent bien. Et malgré les intérêts divergents parfois des uns et des autres, je pense que chacun a pris conscience qu'on était tous assis un petit peu sur la même branche.
4: Oui, parce que chacun a ses intérêts, mais quand même, si on regarde l'intérêt final de tous, c'est qu'il y a toujours de la gentiane.
3: Voilà, l'intérêt final, c'est pouvoir préserver la ressource si on veut pouvoir continuer à l'exploiter. Donc, il faut mettre en place les pratiques dont on a besoin pour la gérer durablement, en fait.
2: Dans la suite des propos de Stéphanie Flao, retrouvons l'arracheur Drissi Marbou.
4: Pour vous, c'était évident, quand cette association a été créée, d'y adhérer.
5: Je suis arrivé pas loin de l'association. Oui. Alors après, j'y étais en tant que membre de l'association. Je suis devenu administrateur parce que je suis encore passionné. Donc c'est vrai qu'il y a des choses que je ne connaissais pas avant d'être adhéré à l'association. Et ce qui m'a permis un peu de rencontrer d'autres acteurs de la filière, comme les propriétaires de terrain, les distilleries, les pharmacopées. Donc c'est vrai que ça m'enrichit et l'association, je pense que c'est essentiel. Parce que d'ici 10 ans, nous ne sommes pas sûrs encore de trouver l'agentielle.
4: Oui, vous pensez que ça... Enfin, vous qui êtes sur le terrain, donc...
5: Bon, dans le massif auvergnat, il doit rester peut-être 15%, 20% de gentiane. Qui est vraiment, vraiment très peu. Parce qu'il y a eu un arrachage intensif les 10 dernières années. Et c'est un problème.
4: Oui. Et pourquoi intensif? Pourquoi sur les 10 dernières années? Parce que la gentiane, elle est arrachée depuis des... Oui. Ça fait, après, des, si siècles, vous voulez, des siècles. Vous avez, qu'est-ce qu'il y a eu sur ces dernières vous années
5: des, ben, vous avez des grossistes ou des exploitants de gentiane qui la sèchent, qui font des stocks pour des années à venir. Mm. Et c'est pour ça que moi, j'essaye de travailler avec, en partenariat avec les distilleries, d'essayer de se mettre sur un quota chaque année. De ne pas faire de surstock, si vous voulez.
4: Ouais, arracher ce dont ils ont besoin.
5: Exactement.
0: Et en fait, on est sur une interprofession, on est sur une filière, on va dire.
2: Patrick Deschamps, retraité, ancien directeur des achats de Pernod Ricard.
0: Et les gens qui sont au sein de cette association donc, se regroupent pour faire en sorte que l'ensemble de la filière ait une gestion durable. On parle de ressources, hein, on parle de filière, on parle du Massif Central. On est quand même sur une plante sauvage. On est sur une plante qui va mettre, je dirais, entre 20 et 40 ans hein, à se développer pour qu'elle puisse être utilisée, donc arrachée. Donc, comprenez bien que si on exploite la ressource de façon incontrôlée, on arrivera vite à un problème.
4: Oui, il faut gérer, oui.
0: Donc, en fait, si on restreint pas un peu les choses, en fait, il peut y avoir des utilisations extrêmement, extrêmement larges et puis on peut appauvrir la ressource.
4: Et vous, ça fait partie de votre travail, ça, de mettre en place à disposition des différents collèges, des outils, des cahiers des charges, suivre ça.
3: C'est un axe de travail de l'association. Donc on l'a créé l'association en 2014. L'urgence à l'époque, c'était vraiment les pratiques sur le terrain. Donc le premier gros travail qu'on a réalisé, c'est la création d'un guide de bonnes pratiques de production de racines de gentiane. Quand je dis production, c'est exploitation de la racine sauvage. Les techniques d'arrachage, le pourcentage de gentiane à laisser en place, le choix du site, la taille des racines exploitables, la densité de gentiane sur une parcelle qu'on peut imaginer exploiter. Donc tout ça, c'était vraiment les préconisations, je dirais, environnementales liées à la plante. On a édité une première version de ce guide en 2015, puis complété en 2019 avec des notions plus socio-économiques. Et puis on arrive à ce moment-là avec un certain nombre d'outils, un contrat type d'exploitation de gentiane entre le propriétaire de la gentiane et l'arracheur, une annexe qui faisait un état des arrêtés préfectoraux sur l'autorisation ou non de prélever la gentiane dans le milieu naturel en fonction des départements ou en fonction des espaces protégés. Donc on avait mis au point un certain nombre d'outils et puis ce qu'on nous reprochait quand même, ok, vous avez travaillé sur des préconisations, des bonnes pratiques, mais sur le terrain...
4: Qu'est-ce qui se passe?
3: Et nous, on n'est pas la police non plus. Donc, là, on a réfléchi un petit peu à comment essayer de contrôler un minimum les bonnes pratiques qu'on préconisait. Et donc, en 2021, on a créé une marque collective qui appartient donc à l'association Gentiane à l'UTA. Et cette marque collective, c'est Gentiane Filière Développement Durable.
4: Et donc, cette marque Gentiane Filière Durable, depuis 2021, l'objectif vraiment de cette marque, c'est quoi exactement?
3: Il y a plusieurs objectifs, en fait. L'objectif premier, c'est de se donner les moyens de contrôler les bonnes pratiques. Le deuxième objectif, c'est de réunir un certain nombre de données socio-économique, environnemental, dont on a besoin pour gérer cette ressource. C'est un outil de gestion de la ressource aussi. Et puis le fait de créer un cercle vertueux qui réunit des acteurs identifiés, responsables, engagés dans une démarche de production durable, c'est-à-dire valorisation de la gentiane durable, mais aussi amélioration des pratiques socio-économiques.
4: Oui, donc c'est vertueux, parce que forcément, si plus il y en aura, ben les autres auront tendance à s'y mettre aussi, parce qu'ils seront un peu à l'écart. Ou...
3: À terme, c'est vraiment valoriser la gentiane produite. Mais cette notion de circuit durable, c'est qu'en fait, chaque opérateur qui demande le droit d'usage de la marque s'engage à travailler avec d'autres acteurs, eux-mêmes labellisés. Ce qui veut dire que si votre fournisseur n'est pas labellisé, soit vous essayez de le convaincre de rejoindre la démarche, soit vous êtes amené à changer de fournisseur. Et on compte un petit peu sur cet effet boule de neige pour emmener tout le monde.
4: Le plus possible.
3: Oui, oui, oui. Et là, on est quand même à un moment où la marque démarre, Petit à petit, il y a de plus en plus d'entreprises qui sont labellisées. Ceci étant, on n'est pas encore suffisamment représentatif de la filière. Et d'un autre côté, cette marque Gentiane Durable, c'est une démarche volontaire. Du coup, on ne touche pas tout le monde non plus.
5: Moi, je travaille que pour les clients qui sont labellisés par l'association.
2: Drissi Marbou, Gentianaire.
5: Il faut vraiment que le propriétaire de terrain, l'arracheur, le distillateur soient engagés. On veut une transparence. Nous, on veut savoir que Drissi a arraché 10 tonnes chez Monsieur Delpont et que la distillerie soit labellisée pour qu'on explique aux consommateurs que c'est une gentiane qui est durable, qui ne vient pas de n'importe où.
4: Sur toute la filière.
5: Sur toute la filière. Ouais, et moi, je peux expliquer que cette gentiane, elle est de tel terroir. Ce n'est pas des gentianes qui sont mélangées, qui viennent de chaque... Vous avez des grossissants gentianes qui mélangent toutes les gentianes. Moi, je suis sûr que la parcelle où j'arrache, c'est le même terroir.
4: Donc on pourrait tracer et dire, pour telle distillerie, c'est la vallée
5: tel
4: de...
5: Voilà, telle vallée, tel champ.
4: D'accord.
5: Voilà.
0: Et si on est sur des produits hein, qui ont suivi l'ensemble de la filière, les acteurs ont la liberté d'adhérer à la marque. Et là, on aura un niveau un petit peu plus exigeant, je dirais, avec un audit. Au sein de l'association, on a des auditeurs qui, chaque année, vont valider hein, la conformité au cahier des charges de la marque Gentiane Durable.
6: Et du coup, ils peuvent la poser sur leurs produits ou dans la communication.
0: Exactement.
2: Revenons sur la disponibilité de la ressource avec Stéphanie Flao.
3: Aujourd'hui, comme on est quand même un moment où la ressource est un petit peu mise à mal.
4: Oui, elle est sur la sellette un peu. C'est... Parce qu'il y en a, on ne sait pas s'il y en aura l'an prochain. Donc, où est la vérité? C'est toujours pareil. Quoi. Entre celui qui dramatise et celui qui est plus qu'optimiste.
3: Pour être tout à fait franche, on a clairement... pas plus de données qu'il y a 10 ans, quand on a commencé à essayer d'estimer l'état de la ressource, parce qu'il faut prendre conscience que la ressource, c'est une racine. Hein.
4: Eh oui.
3: Donc c'est compliqué à estimer. Quand on parle de ressources, il faut bien faire la différence entre la plante et la ressource. La plante, c'est une population sauvage. La ressource, c'est la part de cette population-là qu'on peut exploiter, dont la racine est suffisamment grosse et suffisamment âgée pour être exploitée. Donc il y a une différence entre plante et ressource. On ne peut pas dire aujourd'hui que la gentiane soit une plante menacée en France. Par contre, en termes de ressources, je pense qu'on peut aujourd'hui affirmer que la ressource est en diminution.
4: Donc la plante en elle-même se porte bien parce qu'il y a des jeunes plants. Et puis par contre, la ressource, c'est ce que vous dites, c'est les racines en fin de compte. Hein.
3: Les racines exploitables.
4: Et comme les racines exploitables, il faut qu'elles aient un certain nombre d'années. Mm-hmm. Donc ça veut dire qu'on a de la gentiane qui est jeune en fin de compte, principalement.
3: Oui, il y a de la gentiane jeune, mais il y a aussi une évolution climatique qui n'est pas favorable au renouvellement de la plante une fois qu'on l'a exploitée. Dire qu'elle va être plus longue à se réinstaller si elle se réinstalle, malgré le fait qu'on peut imaginer que l'arracheur en aura laissé suffisamment pour qu'elle puisse se renouveler, se réinstaller. Voilà, les conditions climatiques font que c'est plus compliqué aujourd'hui qu'il y a 100 ans.
4: Bah, elle va monter, elle aussi, en altitude.
3: Oui, sauf que dans le Massif central, elle pourra plus monter beaucoup.
4: Au bout d'un moment, elle va être sommée.
3: Et puis sur les crêtes dans le Massif central, on a souvent beaucoup moins de sol. Donc on va avoir de la gentiane, mais qui ne sera jamais exploitable parce que c'est pas suffisamment profond, donc ça reste des petites rosettes qui vont pas grossir énormément.
4: Oui, ça fait des petites racines. Ça.
3: Moi, il y a une notion d'équilibre que j'aime beaucoup, c'est le système homme-animal-plante. Et c'est un système qui existe, en tout cas dans le Massif central, depuis très longtemps, plus de 200 ans. Au sein duquel chacun a son rôle et on a des pressions qui restent modérées, ce qui fait que malgré l'exploitation de gentiane depuis plus de 200 ans dans le Massif central, on en a encore aujourd'hui. Mais cet équilibre-là, en fait, il est très fragile. Et aujourd'hui, on a un moment où c'est fragilisé, pas parce qu'on en exploite plus qu'avant, parce que je ne pense pas qu'on puisse affirmer ça. Il s'en exploite beaucoup, mais depuis longtemps. Donc c'est une sorte de plateau comme ça. Mais ce n'est pas un pic de production aujourd'hui qui met la ressource en difficulté.
2: cette question de la ressource, du climat et des pratiques agricoles, nous y reviendrons lors de notre prochain rendez-vous. Au revoir et à très bientôt.

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4: Voici une chanson qui s'appelle « J'ai un homme dans ma vie ». C'est une chanson un peu de... C'est un peu une chanson de PD. Elle est faite, enfin, si vous voulez, elle parle d'autre chose que de votre pauvre sexualité à vous. Mais elle... Merci. Alors, c'est les micros du disque. Ça. Faut pas les niquer, ça coûte un prix incroyable. Souvent en plus j'entends souvent les gens qui me disent quand je les rencontre des fois quand je daigne un peu sortir dans la rue c'est-à-dire tous les jours pour aller faire les courses, sortir les poubelles, tous ces trucs là et souvent on me dit ouais San Severino c'est vachement sympa et tout, on comprend rien que vous chantez trop vite et tout. Oh ta gueule hein, toi. Tu vois, on fait ce qu'on veut, on va te faire foutre, quoi, tu vois. Mais bon, alors si tu veux, donc c'est la première réaction, tu vois, c'est la première réaction, tu vois. Puis après, je dis, merde, quand même, ils ont raison, ils comprennent pas. Alors moi, j'écris des trucs magnifiques, puis on comprend pas. Tu vois, alors, ouais. Alors, on s'en fout. Mais ça part du truc, en fait, moi, ça m'intéresse en fait assez peu. Ce que j'aime bien, c'est faire ça. Le reste, je m'en ai rien à... Ça m'intéresse. Je peux pas te dire tous les mots que je veux parce qu'il y a des enfants, mais ça... Alors, je vais vous expliquer ce qu'il y a dans mes chansons. Parce que celle-là, par exemple, les deux prochaines, elles vont vite. Vous n'allez rien biter de l'ordre. Et des fois, en province, on comprend pas les trucs. Mais là, même à Paris, tu peux pas... Tu peux pas comprendre quoi, c'est pas. C'est de... Pour moi, c'est pas très compliqué. Alors, il y a un des couplets, c'est. L'ami de Monique est maniaque, et comme l'ammoniaque est toxique. Après, c'est quoi ? Sophie est super asthmatique, son ex-mec est au Mexique. Donc, tu vois, c'est un truc. C'est bon, la base quoi. Enfin, si t'aimes pas Bobby Lapointe, tu peux pas comprendre, mais si t'aimes bien, ça va. Après, j'ai un autre truc, c'est la chimiothérapie a rendu Jean-Mi plus gentil, ça c'est plus pour les vieux. Hein. La chimiothérapie a rendu Jean-Mi plus gentil, mais la maladie de Fernand l'a rendu plutôt chiant. Hein. C'est deux façons de voir la maladie. Des fois, c'est tout simplement pénible, puis des fois, bon, ils sont casse-couilles, quoi. Tu vois, bon, t'es malade, d'accord, tu vas crever, mais bon, lâche-nous, quoi. J'ai un autre couplet plutôt pour les catholiques, mais bon, c'est pas grave si vous êtes un peu catho. Il y en a qui sont un peu cathos. Jésus c'est cruciforme, qu'il s'est fait crucifier avec un cruciforme, on n'a pas crucifié. Comment faire confiance à ceux qui sont si pacifiques ici? Évidemment, je ne parle pas évidemment du clergé ni tout, ni des curés qui font le catéchisme qui tripotent, tu sais, les gosses. C'est le soir, tu sais, la fille dit viens, on va dans leur baraque à la con, là, je sais pas comment ça s'appelle, l'ostentatoire ou un truc comme ça. Là. Ouais, le presbytère, voilà. Hein. Bon, ça explique hein, le truc. Mais des fois, il y en a qui sont. Puis des fois, ils disent viens, voilà. Tu veux un éclair? C'est un truc dégueulasse, horrible, enculé qui tripote les gosses. Alors, les enfants, si toutefois vous allez au catéchisme, parce que vos parents vous y font aller, puis que c'est un truc important pour votre bien-être et tout, alors allez-y, il y a des histoires très très sympas. Hein. Ils ont pris un mec, ils lui ont mis les clous dans les bras comme ça, puis il était censé venir sauver la terre, tu vois. Alors, ils l'ont mis comme ça, puis il a dit là. Oh! Puis il a dit j'ai rien pu faire. il était pris comme ça. Alors, ça, c'est la base de l'histoire. C'est le fond, quoi. Ensuite, mon mari est en nazi. Non, mon mari est un nazi. Ni l'Asie ni l'euthanasie ne seront venus à bout de lui. Il s'est fait maraver les doigts dans une baston au Burkina. Hein, ça, c'est moins important. Amélie a mis la barre haut. Elle aime un gars de la Légion. Il est des minguettes. Il a fui l'armée de l'air à Djibouti. Mort à la guerre et de chagrin. De maladie et d'anémie. Voilà, ça, c'est noir, hein, quand même. C'est... Bon, et puis après, qu'est-ce qu'on a? Ah oui, puis le dernier. Mais comme Monique était au sac... Le sac, c'est tout, bon, toujours pour là, je m'adresse aux jeunes. Le sac, c'est pas un ustensile qui sert à mettre les courses. C'est l'abréviation d'une espèce d'association loi 1901 qui s'appelait le Service d'Action Civique, qui a été créé après la guerre d'Algérie en 62 par un monsieur qui s'appelle Charles Pasqua, que des fois vous voyez dans le pire des cas à la télé. Et donc, il avait créé cette association pour nettoyer ce qu'on appelait le pays, la France, pour nettoyer ce qu'ils appelaient à l'époque les bigots, les arabes, les arbis, enfin tous ces trucs-là, les négros, les bougnoules et tout. Bon, eux, ils avaient fait cette association-là. C'est une association en 1901. Alors évidemment, ce truc-là n'existe plus. Hein, enfin, je veux dire, il n'existe plus au niveau associatif, quoi. Il existe maintenant au niveau gouvernemental pour comme ça, c'est plus parallèle, quoi. C'est carrément, t'as le droit. Donc donc voilà, le SAC, le Service d'Action Civique. Donc, mais comme Monique était au SAC, Sophie l'a quitté pour Jean-Jacques. Son bel ex-mec est revenu et les a surpris tout nus. Mais à Pâques chez Jean-Jacques, ils se sont noyés dans un lac. Voilà.

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1: Chères auditrices, chers auditeurs, bonjour et bienvenue dans Parlons-en, l'agenda de vos événements culturels et ludiques sur votre radio Décibel FM 105.9, 106.9. Vous pouvez nous retrouver également sur le site www.decibelfm.fr. Je suis en bonne compagnie puisque Jean est là. Bonjour Jean.
2: Bonjour Stéphane, ravi de te retrouver. Bonjour à toutes et à tous. Comme vous avez pu le constater, la chaleur est là et bien là dans notre belle région.
1: L'été sera chaud, l'été sera chaud.
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2: Et oui, c'était Éric Chardin qui a interprété ce titre. En quelle année déjà ?
1: C'était en 1979 et cela ne nous rajeunit pas.
2: Alors Stéphane, par quoi allons-nous commencer ce nouveau numéro de Parlons-en ?
1: Eh bien, on va démarrer avec le mercredi 15 juillet à 11h à la Perpétuelle, maison de nos terroirs à Cayac. La direction du patrimoine de la ville de Cahors, Grand Cahors, a le plaisir de vous inviter à une animation commentée autour de l'histoire de la fraise à Cayac, suivie d'une dégustation de fraises. Le tarif est de 4 euros. Réservation obligatoire au 05 65 20 88 91.
2: Mercredi 15 juillet à 19h, au jardin public de Saint-Céré, vous aurez Dinga Duo qui propose des morceaux joyeux, légers, pour rire et danser. Puis le groupe Garçon pour un concert énergique autour d'un répertoire varié et intergénérationnel dans un esprit rock. Ce rendez-vous s'inscrit dans le cadre des Mercredis Guinguettes et se termine à minuit. C'est tout public, gratuit et la restauration sur place est possible. Pour plus d'informations, vous pouvez contacter la mairie de Saint-Céré au 05 65 10 01 10.
1: Mercredi 15 juillet à 19h30, point de vue Malbernat à Montvalin, aura lieu Ciné Belle Étoile avec le film Délicieux d'Éric Besnard. À l'aube de la Révolution française, Pierre Manseron, cuisinier audacieux mais orgueilleux, va inventer un lieu de plaisir et de partage ouvert à tous, le premier restaurant. Le début de la projection de ce film délicieux se fera à la tombée de la nuit. C'est gratuit. Un numéro de téléphone est à votre disposition, le 05 65 37 32 31.
2: Là, là, là, mon cher Stéphane, je me dois d'interrompre cette émission parce que, exceptionnellement, nous avons pour le Festival de l'écosystème 6 places à vous faire gagner. Et pour les gagner, il vous suffit de répondre à la question suivante. Quelles sont les deux fréquences d'émission de Décibel FM ? Vous nous envoyez cette réponse sur redaction@decibelfm.fr. Dépêchez-vous, les premiers à répondre seront les premiers à gagner. Le jeudi 16 juillet à 19h, à la salle polyvalente de Fressigne, se déroulera un concert avec le duo Berzinc. L'univers sonore de Berzinc puise sa force et sa singularité dans des influences aussi cosmopolites et intemporelles que Tom Waits, Björn Berg ou John Butler. Pour animer les mots de la rue qui est à nous, Georges Brassens, Les Ogres de Barbac, Bobby Lapointe ou La Tordue. C'est pour tout public et c'est gratuit. Vous pouvez vous restaurer sur place. Pour plus d'informations, vous pouvez contacter le 06 11 82 02 30.
1: Jeudi 16 juillet à Rocamadour et à Glane, vous avez rendez-vous avec Ciné Belle Étoile. À 19h30 à l'Hospitalet Champ des Pauvres à Rocamadour sera projeté le film Astérix et Obélix, l'Empire du Milieu de Guillaume Canet. Nos deux inséparables gaulois partent en Chine libérer l'impératrice emprisonnée. À 20h dans le pré à côté de la halle à Glane sera projeté le film à Ventura de Sophie Le Tourneur. Les vacances d'été, Sardaigne, Italie, un road trip en famille. Claudine, bientôt 11 ans, raconte leurs aventures au fur et à mesure. Quand Raoul, son frère de 3 ans, ne l'en empêche pas. Le début de la projection de ces deux films, Astérix et Obélix, l'Empire du Milieu à Rocamadour et Aventura à Glanes, se feront à la tombée de la nuit. C'est pour tout public et c'est gratuit.
2: Le jeudi 16 juillet à 21h au château de Castelnau-Bretenoux dans le bourg de Prudhomme, bienvenue chez Jean Mouliara. Le célèbre Raynor vous accueille chez lui pour faire visiter son village, son château et raconter sa vie aussi riche que surprenante. Nul doute qu'il poussera la chansonnette.
1: La la la, mine de rien, la voilà qui revient, la chansonnette. C'était Yves Montand qui chantait ce morceau.
2: Merci Stéphane pour ce clin d'œil. Alors bienvenue chez Jean Mouliara, le jeudi 16 juillet, c'est à partir de 6 ans et c'est payant. Réservation auprès du Pays d'Arles et d'histoire, Cosse et Vallée de la Dordogne, au 05 65 33 81 36.
1: Du 16 au 19 juillet aura lieu le Lovely Brive Festival à Brive-la-Gaillarde avec au programme notamment jeudi 16 juillet Charlotte Cardin et Gaëtan Roussel, vendredi 17 juillet Cathy Perry et Suzanne, samedi 18 juillet il y aura Jérémy Frérot, Vanessa Paradis et enfin 19 juillet, Aya Nakamura et Louisa. Renseignements et réservations, contact@festivalproduction.fr.
2: Et le 16 juillet, toujours à partir de 18h, à Gagnac, il y aura le Grand Marché. Producteurs locaux et artisans du territoire vous attendent pour une soirée de déambulation à travers tout le bourg. Barbecue collectif sur place, comme d'habitude, et animation musicale avec Bob Néal. Vous êtes artisan ou producteur, il reste encore des places. Contactez vite le comité des fêtes de Gagnac sur l'adresse mail comité animation au pluriel gagnac@gmail.com. Et si on marquait une petite pause musicale, mon cher Stéphane ?
1: Et pourquoi pas, mon cher Jean ? Je vous propose d'écouter un tube de l'été 1998 sur votre radio Décibel FM 105.9, 106.9. C'est Yakalelo par le groupe Nomade.

0: Votre émission Parlons-en se poursuit et on passe au vendredi 17 juillet à 16h30 au centre socio-culturel L'Étincelle de Saint-Céré. Ce sera Histoire en fête. À l'occasion de l'ouverture de la nouvelle médiathèque, Zoé et Clémence vous invitent à découvrir une section de livres festifs et joyeux pour petits et grands autour du plaisir de se retrouver dans ce nouveau lieu de partage et de découverte. C'est à partir de 5 ans et c'est gratuit. Réservation au 05 65 38 19 14.
1: Vendredi 17 juillet à 19h au manoir de la Roque del Prat à Autoire aura lieu un concert avec Cam Meslien. Ancien complice de Robert Plant et Archie Shepp, Cam Meslien sculpte avec sa contrebasse et ses boucles un mirage sonore aux échos de déserts lointains. Une transe lumineuse et organique où la vie n'est que temps et vibration. C'est pour tout public, l'entrée est de 14€, réservation au 06 42 89 38 47.
0: Le vendredi 17 juillet à 20h au cinéma Luxello de Vérac sera projeté le film Bel Enfant, un film de Thierry Terrasson en présence du réalisateur. Émilie apprend que sa mère a tenté de se suicider. Direction l'Italie avec ses sœurs, mais tout ceci est une mise en scène. Furieuse, elle s'enfuit à Gênes et fait connaissance d'un homme mystérieux. C'est tout public, tarif cinéma. Pour plus d'informations, vous pouvez téléphoner au 06 80 18 36 60.
1: Du 17 au 19 juillet se déroulera la fête votive de Taïssieux et ce sera aussi le 50e anniversaire du comité des fêtes. Vendredi 17 juillet à 18h30, ce sera un spectacle avec le cirque Les Effilochés, suivi à 19h30 de la fanfare Les Conflits de Canards. Samedi 18 juillet à 17h30 aura lieu la messe et la prière à Sainte-Marie Marie-Madeleine, puis à 19h30, un repas. Il faudra que vous ameniez vos assiettes et vos couverts. Enfin, en soirée, aura lieu un bal musette avec Didier Rock. Dimanche 19 juillet, la fête votive de Taïssieux se poursuivra avec de 10h45 à 12h une animation pour les enfants avec Nina. À 12h, dépôt de gerbes, suivi d'un apéritif offert aux habitants. À 14h, il y aura un concours de pétanque et à 20h30, un bal traditionnel avec bande de trad. Et au fait, Jean, sais-tu danser la bourrée ou le rondo ?
0: Alors, la bourrée, je sais danser le bourrée, mais...
1: Durant ces 3 jours de fête, une restauration et une buvette seront sur place. Réservation pour le repas du samedi soir, c'est 20€ pour les adultes et 12€ pour les enfants. Le numéro de téléphone, le 06 48 67 36 72.
0: Du 17 au 25 juillet se déroulera le festival Souillac en Jazz. Depuis maintenant 50 ans, Souillac en Jazz a constamment développé sa programmation. Ce sont désormais des pointures de jazz international qui viennent animer les soirées de juillet à Souillac. Pour découvrir la programmation de cette année, je vous invite à aller sur le site www.souillacandjazz.fr. Je vous invite aussi à écouter l'émission Le micro est à vous consacrée à cet événement avec Robert Périoux et Florence.
1: Samedi 18 juillet, à Cardaillac se déroulera la journée du musée éclaté. Toute la journée, il y aura des visites du musée éclaté et du moulin de Goule. À 21h à la salle des fêtes, il y aura un bal traditionnel animé par Christian Mage, Xavier Vidal et Guillaume Boucher. Pour plus de renseignements, vous pouvez téléphoner au 05 65 40 10 63.
0: Attention, attention, encore une perturbation. 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Samedi 18 juillet à 19h à la salle des fêtes de Gagnac-sur-Serre et mardi 21 juillet à 19h au palais de la Raymondie à Martel aura lieu les 80 ans de la Libération dans le Lot. 1939-1945, en chansons d'époque, textes et images d'archives pour témoigner des moments de liberté, de fraternité après des années de souffrance et de malheur dans le canton de Gagnac et dans le canton de Martel. Ce rendez-vous s'inscrit dans le cadre de l'inauguration du musée mémorial du Lot, ville de Cahors. C'est pour tout public et c'est gratuit. Le verre de l'amitié vous sera offert. Pour plus de renseignements, un numéro de téléphone est à votre disposition, le 06 16 42 81 21.
1: Du 18 au 26 juillet, dans la cour du Puy et à la salle Baleine de Figeac, aura lieu le festival de théâtre. Pour tout renseignement et réservation, vous pouvez contacter l'Astrolabe du Grand Figeac au 05 65 34 24 78.
0: Dimanche 19 juillet, dès 9h30, au Palais de la Raymondie à Martel, se déroulera le 34e Festival de la Bande Dessinée de Martel, en présence de 26 auteurs en dédicace. Au programme, il y aura deux stands de BD d'occasion, des ateliers de linogravure et de tatouages éphémères, une fresque à colorier, une exposition autour de Marcel Pargnol et des planches originales de trois auteurs. C'est pour tout public et c'est gratuit. Pour plus d'informations, vous pouvez contacter le 06 80 18 36 60.
1: Dimanche 19 juillet à 15h au château atelier musée Jean Lursa à Saint-Laurent-les-Tours, une visite guidée peinture vous sera proposée. Le street artiste Speedy Graffito investit le château de Saint-Laurent-les-Tours et dialogue avec l'art de Jean Lursa. Découvrez cette exposition lors d'une visite guidée proposée par les guides du musée. C'est tout public et c'est sur réservation lot.fr/programme-planète-lot. Dimanche 19 juillet à 21h30 à Salvezou, à 3 km de Catus, vous pourrez danser avec le trio Lougaric.
0: Lundi 20 juillet, dans les villages Le Basti et La Chapelle aux Acs, vous avez rendez-vous avec Ciné Belle Étoile. À 19h au Basti, une visite vous sera proposée par le pays d'art et d'histoire. Puis, sur la place de l'église, sera projeté le film Partir un jour. Alors que Cécile s'apprête à réaliser son rêve, ouvrir son propre restaurant gastronomique, elle recroise son amour de jeunesse, ses souvenirs ressurgissent et ses certitudes vacillent. À 20h, Prairie de la salle polyvalente à la Chapelle aux Acs sera projeté le film Monsieur Aznavour, un biopic réalisé par Mehdi Idir et Grand Corps Malade. Le début de la projection de ces deux films, Partir un jour et Monsieur Aznavour, se feront à la tombée de la nuit. C'est pour tout public et c'est gratuit.
1: C'est ainsi que se termine ce nouveau numéro de Parlons-en. Si vous souhaitez que nous partagions vos événements culturels ou ludiques, n'hésitez pas à envoyer un mail à redaction@decibelfm.fr ou à nous laisser un message au 05 65 10 13 65. Merci Jean et merci à toutes et à tous de nous avoir écoutés.
0: Merci Stéphane et à bientôt sur Décibel FM 105.9, 106.9. À bientôt.
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Bonne journée à tous.

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Il circule en septembre, en attendant la suite des carnages, il se peut.

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Sur une échelle barcelienne de 1 à 10, on est déjà sur 6,5 par rapport à la globalité des concerts intelligents qu'on a pu faire cette année. Néanmoins, c'est quand même le public de la capitale, quoi. On parle de vous dans le monde entier. Du coup, on en attend beaucoup plus de vous. Hein. Cette petite nonchalance comme ça, le pied sur le côté avec la rose à la main, le manteau comme ça, accroché au bord de la taille, ça marche pour un début de concert, mais dans deux morceaux, on est autre part. Hein. On pourrait effectivement... Ouais. Torse nu, alors pour tout ce qui est de l'ordre de la nudité et des prestations physiques non tarifées, vous voyez directement avec Philippe Biloin, qui se fera un plaisir d'honorer. Tout à fait. Toutes vos demandes, mesdames et messieurs. En attendant, effectivement, l'envie me prend soit de réviser les tables de multiplication par 8, soit dans une envie de dissociation motrice accrue, on pourrait peut-être commencer par lever cette main-ci,

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1: Chères auditrices, chers auditeurs, bonjour et bienvenue dans Parlons-en, l'agenda de vos événements culturels et ludiques sur votre radio Décibel FM 105.9, 106.9. Vous pouvez nous retrouver également sur le site www.decibelfm.fr. Je suis en bonne compagnie puisque Jean est là. Bonjour Jean.
2: Bonjour Stéphane, ravi de te retrouver. Bonjour à toutes et à tous. Comme vous avez pu le constater, la chaleur est là et bien là dans notre belle région.
1: L'été sera chaud, l'été sera chaud.
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2: Et oui, c'était Éric Chardin qui a interprété ce titre. En quelle année déjà ?
1: C'était en 1979 et cela ne nous rajeunit pas.
2: Alors Stéphane, par quoi allons-nous commencer ce nouveau numéro de Parlons-en ?
1: Eh bien, on va démarrer avec le mercredi 15 juillet à 11h à la Perpétuelle, maison de nos terroirs à Cayac. La direction du patrimoine de la ville de Cahors, Grand Cahors, a le plaisir de vous inviter à une animation commentée autour de l'histoire de la fraise à Cayac, suivie d'une dégustation de fraises. Le tarif est de 4 euros. Réservation obligatoire au 05 65 20 88 91.
2: Mercredi 15 juillet à 19h, au jardin public de Saint-Céré, vous aurez Dinga Duo qui propose des morceaux joyeux, légers, pour rire et danser. Puis le groupe Garçon pour un concert énergique autour d'un répertoire varié et intergénérationnel dans un esprit rock. Ce rendez-vous s'inscrit dans le cadre des mercredis guinguettes et se termine à minuit. C'est tout public, gratuit et la restauration sur place est possible. Pour plus d'informations, vous pouvez contacter la mairie de Saint-Céré au 05 65 10 01 10.
1: Mercredi 15 juillet à 19h30, point de vue Malbernat à Montvalin, aura lieu Ciné Belle Étoile avec le film Délicieux d'Éric Besnard. À l'aube de la Révolution française, Pierre Manseron, cuisinier audacieux mais orgueilleux, va inventer un lieu de plaisir et de partage ouvert à tous, le premier restaurant. Le début de la projection de ce film délicieux se fera à la tombée de la nuit. C'est gratuit. Un numéro de téléphone est à votre disposition, le 05 65 37 32 31.
2: Là, mon cher Stéphane, je me dois d'interrompre cette émission parce que, exceptionnellement, nous avons pour le Festival de l'écosystème 6 places à vous faire gagner. Et pour les gagner, il vous suffit de répondre à la question suivante. Quelles sont les deux fréquences d'émission de Décibel FM ? Vous nous envoyez cette réponse sur redaction@decibelfm.fr. Dépêchez-vous, les premiers à répondre seront les premiers à gagner. Le jeudi 16 juillet à 19h, à la salle polyvalente de Fressignes, se déroulera un concert avec le duo Berzinc. L'univers sonore de Berzinc puise sa force et sa singularité dans des influences aussi cosmopolites et intemporelles que Tom Waits, Björn Berg ou John Butler. Pour animer les mots de la rue qui est à nous, Georges Brassens, Les Ogres de Barbac, Bobby Lapointe ou La Tordue. C'est pour tout public et c'est gratuit. Vous pouvez vous restaurer sur place. Pour plus d'informations, vous pouvez contacter le 06 11 82 02 30.
1: Jeudi 16 juillet à Rocamadour et à Glane, vous avez rendez-vous avec Ciné Belle Étoile. À 19h30 à l'Hospitalet Champ des Pauvres à Rocamadour sera projeté le film Astérix et Obélix, l'Empire du Milieu de Guillaume Canet. Nos deux inséparables Gaulois partent en Chine libérer l'impératrice emprisonnée. À 20h dans le pré à côté de la halle à Glane sera projeté le film à Ventura de Sophie Le Tourneur. Les vacances d'été, Sardaigne, Italie, un road trip en famille. Claudine, bientôt 11 ans, raconte leurs aventures au fur et à mesure. Quand Raoul, son frère de 3 ans, ne l'en empêche pas. Le début de la projection de ces deux films, Astérix et Obélix, l'Empire du Milieu à Rocamadour et Aventura à Glane, se feront à la tombée de la nuit. C'est pour tout public et c'est gratuit.
2: Le jeudi 16 juillet à 21h au château de Castelnau-Bretenoux dans le bourg de Prudhomme, bienvenue chez Jean Mouliara. Le célèbre Raynor vous accueille chez lui pour faire visiter son village, son château et raconter sa vie aussi riche que surprenante. Nul doute qu'il poussera la chansonnette.
1: La la la, mine de rien, la voilà qui revient, la chansonnette. C'était Yves Montand qui chantait ce morceau.
2: Merci Stéphane pour ce clin d'œil. Alors bienvenue chez Jean Mouliara, le jeudi 16 juillet, c'est à partir de 6 ans et c'est payant. Réservation auprès du Pays d'Arc et d'histoire, Cosse et Vallée de la Dordogne, au 05 65 33 81 36.
1: Du 16 au 19 juillet aura lieu le Lovely Brive Festival à Brive-la-Gaillarde avec au programme notamment jeudi 16 juillet Charlotte Cardin et Gaëtan Roussel, vendredi 17 juillet Cathy Perry et Suzanne, samedi 18 juillet il y aura Jérémy Frérot, Vanessa Paradis et enfin 19 juillet, Aya Nakamura et Louisa. Renseignements et réservations, contact@festivalproduction.fr.
2: Et le 16 juillet, toujours à partir de 18h, à Gagnac, il y aura le Grand Marché. Producteurs locaux et artisans du territoire vous attendent pour une soirée de déambulation à travers tout le bourg. Barbecue collectif sur place, comme d'habitude, et animation musicale avec Bob Néal. Vous êtes artisan ou producteur, il reste encore des places. Contactez vite le comité des fêtes de Gagnac sur l'adresse mail comité animation au pluriel gagnac@gmail.com. Et si on marquait une petite pause musicale, mon cher Stéphane ?
1: Et pourquoi pas, mon cher Jean ? Je vous propose d'écouter un tube de l'été 1998 sur votre radio Décibel FM 105.9, 106.9. C'est Yakalelo par le groupe Nomade.

0: Votre émission Parlons-en se poursuit et on passe au vendredi 17 juillet à 16h30 au centre socio-culturel L'Étincelle de Saint-Céré. Ce sera Histoire en fête. À l'occasion de l'ouverture de la nouvelle médiathèque, Zoé et Clémence vous invitent à découvrir une section de livres festifs et joyeux pour petits et grands autour du plaisir de se retrouver dans ce nouveau lieu de partage et de découverte. C'est à partir de 5 ans et c'est gratuit. Réservation au 05 65 38 19 14.
1: Vendredi 17 juillet à 19h au manoir de la Roque del Prat à Autoire aura lieu un concert avec Cam Meslien. Ancien complice de Robert Plant et Archie Shepp, Cam Meslien sculpte avec sa contrebasse et ses boucles un mirage sonore aux échos de déserts lointains. Une transe lumineuse et organique où la vie n'est que temps et vibration. C'est pour tout public, l'entrée est de 14€, réservation au 06 42 89 38 47.
0: Le vendredi 17 juillet à 20h au cinéma Luxello de Vérac sera projeté le film Bel Enfant, un film de Thierry Terrasson en présence du réalisateur. Émilie apprend que sa mère a tenté de se suicider. Direction l'Italie avec ses sœurs, mais tout ceci est une mise en scène. Furieuse, elle s'enfuit à Gênes et fait connaissance d'un homme mystérieux. C'est tout public, tarif cinéma. Pour plus d'informations, vous pouvez téléphoner au 06 80 18 36 60.
1: Du 17 au 19 juillet se déroulera la fête votive de Taïssieux et ce sera aussi le 50e anniversaire du comité des fêtes. Vendredi 17 juillet à 18h30, ce sera un spectacle avec le cirque Les Effilochés, suivi à 19h30 de la fanfare Les Conflits de Canards. Samedi 18 juillet à 17h30 aura lieu la messe et la prière à Sainte-Marie Marie-Madeleine, puis à 19h30, un repas. Il faudra que vous ameniez vos assiettes et vos couverts. Enfin, en soirée, aura lieu un bal musette avec Didier Rock. Dimanche 19 juillet, la fête votive de Taïssieux se poursuivra avec de 10h45 à 12h une animation pour les enfants avec Nina. À 12h, dépôt de gerbes, suivi d'un apéritif offert aux habitants. À 14h, il y aura un concours de pétanque et à 20h30, un bal traditionnel avec bande de trad. Et au fait, Jean, sais-tu danser la bourrée ou le rondo ?
0: Alors, la bourrée, je sais danser le bourrée, mais...
1: Durant ces 3 jours de fête, une restauration et une buvette seront sur place. Réservation pour le repas du samedi soir, c'est 20€ pour les adultes et 12€ pour les enfants. Le numéro de téléphone, le 06 48 67 36 72.
0: Du 17 au 25 juillet se déroulera le festival Souillac en Jazz. Depuis maintenant 50 ans, Souillac en Jazz a constamment développé sa programmation. Ce sont désormais des pointures de jazz international qui viennent animer les soirées de juillet à Souillac. Pour découvrir la programmation de cette année, je vous invite à aller sur le site www.souillacandjazz.fr. Je vous invite aussi à écouter l'émission Le micro est à vous consacrée à cet événement avec Robert Périou et Florence.
1: Samedi 18 juillet, à Cardaillac se déroulera la journée du musée éclaté. Toute la journée, il y aura des visites du musée éclaté et du moulin de Goule. À 21h à la salle des fêtes, il y aura un bal traditionnel animé par Christian Mage, Xavier Vidal et Guillaume Boucher. Pour plus de renseignements, vous pouvez téléphoner au 05 65 40 10 63.
0: Attention, attention, encore une perturbation. Nous avons aussi, dans le cadre du festival de Saint-Céré, des places à vous faire gagner pour des opéras et des spectacles. Nous avons deux places pour l'opéra Cendrillon qui aura lieu le 26 juillet à 11h au Théâtre de l'Usine. Deux places pour Histoire comme ça de Marc-Olivier Dupin le mercredi 5 août à 17h au Théâtre de l'Usine. Deux places pour le concert Une quête d'infini, monogramme de la compositrice Marie-Jaël, présenté par la Cité des compositrices le dimanche 2 août à 21h à l'abbatiale Saint-Pierre de Beaulieu-sur-Dordogne. Et enfin, deux places pour le concert de Walid Ben Selim au château de Montal à Saint-Jean-l'Espinasse le mercredi 5 août à 21h30. Mais pour gagner, vous devez nous donner le nom d'une émission de Décibel. Pour gagner, c'est simple, vous envoyez ce nom d'émission à redaction@decibelfm.fr, suivi de l'opéra ou le spectacle que vous voulez obtenir. Les premiers arrivés seront les premiers servis. Dépêchez-vous et bonne chance à tous. Samedi 18 juillet à 19h à la salle des fêtes de Gagnac-sur-Serre et mardi 21 juillet à 19h au palais de la Raymondie à Martel aura lieu les 80 ans de la Libération dans le Lot. 1939-1945, en chansons d'époque, textes et images d'archives pour témoigner des moments de liberté, de fraternité après des années de souffrance et de malheur dans le canton de Gagnac et dans le canton de Martel. Ce rendez-vous s'inscrit dans le cadre de l'inauguration du musée mémoriel du Lot, ville de Cahors. C'est pour tout public et c'est gratuit. Le verre de l'amitié vous sera offert. Pour plus de renseignements, un numéro de téléphone est à votre disposition, le 06 16 42 81 21.
1: Du 18 au 26 juillet, dans la cour du Puy et à la salle Baleine de Figeac, aura lieu le festival de théâtre. Pour tout renseignement et réservation, vous pouvez contacter l'Astrolabe du Grand Figeac au 05 65 34 24 78.
0: Dimanche 19 juillet, dès 9h30, au Palais de la Raymondie à Martel, se déroulera le 34e Festival de la Bande Dessinée de Martel, en présence de 26 auteurs en dédicace. Au programme, il y aura deux stands de BD d'occasion, des ateliers de linogravure et tatouages éphémères, une fresque à colorier, une exposition autour de Marcel Pargnol et des planches originales de trois auteurs. C'est pour tout public et c'est gratuit. Pour plus d'informations, vous pouvez contacter le 06 80 18 36 60.
1: Dimanche 19 juillet à 15h au château atelier musée Jean Lursa à Saint-Laurent-les-Tours, une visite guidée peinture vous sera proposée. Le street artiste Speedy Graffito investit le château de Saint-Laurent-les-Tours et dialogue avec l'art de Jean Lursa. Découvrez cette exposition lors d'une visite guidée proposée par les guides du musée. C'est tout public et c'est sur réservation lot.fr/programme-planète-lot. Dimanche 19 juillet à 21h30 à Salvezou, à 3 km de Catus, vous pourrez danser avec le trio Lougaric.
0: Lundi 20 juillet, dans les villages Le Basti et La Chapelle aux Acs, vous avez rendez-vous avec Ciné Belle Étoile. À 19h au Basti, une visite vous sera proposée par le pays d'art et d'histoire. Puis, sur la place de l'église, sera projeté le film Partir un jour. Alors que Cécile s'apprête à réaliser son rêve, ouvrir son propre restaurant gastronomique, elle recroise son amour de jeunesse. Ses souvenirs ressurgissent et ses certitudes vacillent. À 20h, Prairie de la salle polyvalente à la Chapelle aux Acs sera projeté le film Monsieur Aznavour, un biopic réalisé par Mehdi Idir et Grand Corps Malade. Le début de la projection de ces deux films, Partir un jour et Monsieur Aznavour, se feront à la tombée de la nuit. C'est pour tout public et c'est gratuit.
1: C'est ainsi que se termine ce nouveau numéro de Parlons-en. Si vous souhaitez que nous partagions vos événements culturels ou ludiques, n'hésitez pas à envoyer un mail à redaction@decibelfm.fr ou à nous laisser un message au 05 65 10 13 65. Merci Jean et merci à toutes et à tous de nous avoir écoutés.
0: Merci Stéphane et à bientôt sur Décibel FM 105.9, 106.9. À bientôt.
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2: Donc oui, aujourd'hui, on reçoit Benoît Sagaro qui nous vient avec son deuxième roman, L'Ange de Padirac, aux éditions Ederne. Bonjour Benoît Sagaro.
3: Bonjour Jean.
2: Déjà, est-ce que vous pourriez nous en dire un peu plus sur vous et votre parcours ?
3: Absolument, je suis un écrivain belge, j'adore le Lot. J'ai une petite maison à Gintrac, à côté de Carénac, un des plus beaux villages de France. Et je passe mes loisirs, mon temps non seulement à me promener dans cette magnifique région, mais aussi à écrire. Et effectivement, L'Ange de Padirac est mon deuxième roman. Le premier s'appelait La Conjonction Dorée. Il a gagné un prix. J'ai eu cette chance-là de gagner le Grand Prix Femme Actuelle en 2020.
2: Oui, tout à fait.
3: Et là, maintenant, donc, je viens d'écrire L'Ange de Padirac, qui se passe dans cette merveilleuse région du Lot, qui démarre dans le gouffre de Padirac et qui, au-delà, va aller vers Rocamadour. Je n'en dirai pas plus. Je réécris l'histoire de façon assez surprenante.
2: Mais vous la suivez aussi, quand même.
3: Oui.
2: Vous donnez quand même beaucoup d'éléments historiques avérés.
3: Tout à fait. Je suis passionné d'histoire. Donc, déjà, non seulement d'histoire mais des sciences. Mon deuxième roman, L'Ange de Padirac, commence dans le gouffre, donc ça c'est plutôt la grande histoire, la géologie, les millions d'années. Et au-delà de ça, donc, je m'intéresse aussi à l'histoire humaine. Donc l'histoire de Rocamadour est une histoire incroyable, millénaire, un pèlerinage que l'on connaît depuis longtemps. Et donc j'étais sur place, cherchais beaucoup d'indices, m'intéresser à l'histoire avec un grand H pour que tous les éléments de mon livre soient vraiment cohérents, ouais, et solides. J'aime bien qu'il y ait une base solide historique. Il a même été relu et relu par une experte en histoire médiévale. Je la nomme, elle s'appelle Anne-Marie Pêcheur et elle est conférencière très connue dans la région du nord du Lot.
2: C'est ça qui m'intéresse aussi un petit peu dans le processus de l'écriture. Est-ce que vous partez d'une structure vraiment donnée avec les étapes qui sont indiquées à chaque fois ou est-ce que vous partez sur le fil de votre pensée et vous vous laissez mener par le flow?
3: Alors au départ, souvent j'ai déjà élaboré, je dirais dans ma tête, dans mes idées, une sorte de squelette, on va dire, avec surtout l'entrée, souvent une scène qui marque. Ça c'est toujours intéressant que le lecteur soit tout de suite plongé dans une action un peu extraordinaire, j'aime bien ça, donc c'est assez cinématographique. Donc j'ai quelques plans déjà qui sont élaborés dans ma tête, je sais que je dois les placer dans mon roman. La fin, je ne la connais pas toujours. Et en cours d'élaboration, donc autour de ce squelette, les choses vont se greffer petit à petit. Et des nouveautés arrivent, qui me surprennent même moi-même. Et c'est tout le plaisir d'écrire. C'est l'imagination à 1000%. Et puis, on est parti parfois sur une histoire qu'on ne maîtrise plus toujours. Et il faut arriver à la maîtriser. Et lorsqu'on écrit certains chapitres, on est vraiment heureux de les terminer parce qu'on sait que là, ça va toucher le lecteur.
2: Et du coup, qu'est-ce qui vous a amené à Padirac ?
3: Eh bien, donc, il y a quelques années, en me promenant avec ma famille en France, dans cette région Corrèze, Lot, on s'est arrêté pendant une semaine dans ce petit village de Gintrac, on en est tombé amoureux. On a eu la chance de trouver une petite maison, et puis j'avais envie d'écrire quelque chose sur la région. Je suis passionné, comme je vous l'ai dit, de science et d'histoire, et là, je voulais relier deux sites majeurs, le gouffre de Padirac, qu'on connaît très très bien partout, et Rocamadour. Et je me suis dit, mais je pourrais peut-être tenter de les relier, un challenge. Et donc, il fallait trouver l'intrigue pour amener ce lien entre les deux, qui en fait est improbable à la base. Et en fait, après, il devient cohérent. Donc, je démarre dans le gouffre, sur le lac de la pluie, face à une grande stalactite qui s'appelle la Grande Pendeloque. Et devant les caméras du monde entier, on va ouvrir cette Grande Pendeloque pour voir ce qu'il y a dans son centre.
2: Dans son centre. Voilà. cacher voilà. un secret.
3: Voilà, on peut imaginer que là, on remonte le temps, oui. puisque en creusant la Grande Pendeloque, bah, on va voir ce qui se passe il y a des centaines de milliers d'années, c'est puisque ça. La Grande Pendeloque, on l'estime à 2 millions d'années. C'est le départ de mon livre.
2: Un sacré morceau d'histoire. Et donc, ce nouveau roman se passe aussi à Rocamadour.
3: Oui, Rocamadour, qui est un lieu emblématique, effectivement, du nord du Lot. Il faut savoir qu'il y a 1000 ans, on découvre un corps en parfait état de conservation, en 1166 exactement, en creusant la roche pour enterrer un notable près de l'oratoire de la Vierge. On découvre un corps en parfait état de conservation et donc les gens d'alentour viennent le voir parce que c'est quelque chose, c'est un miracle, c'est extraordinaire. Et même les rois de l'époque, le roi de France, le roi d'Angleterre, se déplacent pour aller découvrir ce corps qu'on va nommer, ça ne peut être qu'un saint dans l'état dans lequel on le trouve, qu'on va nommer Saint Amadour. Donc voilà. Et je pars de cette histoire qui est quand même répertoriée au Mont-Saint-Michel par un chroniqueur de l'époque, l'abbé de Torigny. Donc c'est pas n'importe quoi, et donc ça semble assez réaliste, puisque à l'époque, l'abbé de Torigny note, chronique les choses qu'il entend et qui semblent être réelles. Je pars de cette histoire-là et je touche à différents sujets comme l'immortalité, ouais. la vie éternelle.
2: Et donc, on arrive oui, dans ce roman, un peu comme dans votre premier roman, on arrive sur du mystère et sur de l'enquête.
3: Absolument, j'adore ça.
2: Vous mêlez un petit peu ouais, ce phénomène thriller, SF, un peu fantastique aussi. C'est assez prenant, le mélange des genres.
3: J'étais influencé par ceux qui ont écrit des thrillers, comme Dan Brown, et puis la science-fiction Barjavel, qui est un auteur que peut-être certaines personnes ont connu, qui a écrit un livre qui m'a beaucoup touché quand j'étais adolescent, qui s'appelle La nuit des temps. Et donc, en fait, oui, mon livre, non seulement est thriller, policier, mais aussi fantastique, un peu science-fiction. Et au-delà de ça, c'est une grande histoire d'amour entre passé et présent. Ouais. Voilà, je voulais écrire quelque chose qui touche les cœurs d'une certaine façon, mais qui soit aussi en même temps avec beaucoup d'émotion.
2: Et je pense que c'est réussi parce que je suis tombé dedans et j'ai eu du mal à arrêter de lire. C'est vraiment bien écrit, bien amené. On a envie de continuer de lire quand on commence. Donc foncez acheter ce roman, L'Ange de Padirac, de Benoît Sagaro, aux éditions Ederne. Et on vous retrouvera en dédicace le samedi 18 à Brive-la-Gaillarde, à la librairie Cultura en centre-ville, de 10h à 13h. Le lundi 20 juillet à Saint-Céré, au Leclerc de Saint-Laurent-les-Tours, de 9h30 à 12h30. Le mardi 21 à Gramma, à la Halle, à la librairie La Balade des Mots, de 9h à 12h. Le mercredi 22 à Martel, en face de l'Office du Tourisme, de 8h30 à 12h. Le jeudi 23 à Rocamadour, à l'Office du Tourisme, de 9h30 à 13h. Le vendredi 24 juillet à Souillac, au Festival Livresque, Marché des Auteurs, de 9h à 12h. Et le samedi 25 à Bretenoux, à la librairie Presse Valérie Faure, de 9h à 12h.
3: On peut me retrouver sur mon Facebook, Benoît Sagaro, voir mes différentes dates de dédicaces.
2: Eh ben, merci beaucoup, Benoît Sagaro, pour ce livre, L'Ange de Padirac, aux éditions Ederne, qu'on peut retrouver dans toutes les bonnes librairies de France et de Navarre.
3: Absolument. Merci Jean, très content d'être sur votre radio Décibel FM.
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poésie contemporaine ne chante plus, elle rampe. Elle a cependant le privilège de la distinction. Elle ne fréquente pas les mots malfamés, elle les ignore. On ne prend les mots qu'avec des gants. À menstruel, on préfère périodique. Et l'on va répétant qu'il est des termes médicaux qu'il ne faut pas sortir des laboratoires et du codex. Le snobisme scolaire qui consiste en poésie à n'employer que certains mots déterminés, à la priver de certains autres, me fait penser au prestige du rince-doigt et du baise-main. Ce n'est pas le rince-doigt qui fait les mains propres, ni le baise-main qui fait la tendresse. Ce n'est pas le mot qui fait la poésie, mais la poésie qui illustre le mot.

Les écrivains qui ont recours à leurs doigts pour savoir s'ils ont leur compte de pied ne sont pas des poètes, ce sont des dactylographes. Le poète d'aujourd'hui doit appartenir à une caste, à un parti ou au tout Paris. Le poète qui ne se soumet pas est un homme mutilé. La poésie est une clameur. Elle doit être entendue comme la musique. Toute poésie destinée à n'être que lue et enfermée dans sa typographie n'est pas finie. Elle ne prend son sexe qu'avec la corde vocale, tout comme le violon prend le sien avec l'archer qui le touche. L'embrigadement est un signe des temps, de notre temps. Les hommes qui pensent en rond ont les idées courbes. Les sociétés littéraires, c'est encore la société. La pensée mise en commun.

Mozart est mort seul, accompagné à la fosse commune par un chien et des fantômes. Renoir avait les doigts crochus de rhumatisme. Ravel avait une tumeur qui lui suça d'un coup toute sa musique. Beethoven était sourd. Il fallut quêter pour enterrer Béla Bartok. Rudebeuf avait faim. Villon volait pour manger. Tout le monde s'en fout. L'art n'est pas un bureau d'anthropométrie. La lumière ne se fait que sur les tombes. Nous vivons une époque épique. Et nous n'avons plus rien d'épique. La musique se vend comme du savon à barbe. Pour que le désespoir même se vende, il ne reste qu'à en trouver la formule. Tout est prêt. Les capitaux, la publicité, la clientèle. Qui donc inventera le désespoir? Avec nos avions qui dament le pion au soleil, avec nos magnétophones qui se souviennent de ces voix qui se sont tues, nous sommes au bord du vide, ficelés dans nos paquets de viande, à regarder passer les révolutions. N'oubliez jamais que ce qu'il y a d'encombrant dans la morale, c'est que c'est toujours la morale des autres. Les plus beaux chants sont des chants de revendications. Le ver doit faire l'amour dans la tête des populations. À l'école de la poésie, on n'apprend pas

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0: Tous les ans, la Confédération paysanne organise le salon à la ferme et vous invite à découvrir l'agriculture paysanne et souhaite vous montrer la réalité de leur métier en ouvrant les portes de leur ferme. Cette année, nous avons été invités à la ferme de Jean-Claude. Cultivateur, et attention, il y tient à ce terme, Jean-Claude cultive sa terre d'une façon très particulière et nous allons le découvrir dans quelques secondes. Une pratique qu'il a partagée avec de nombreux visiteurs, que ce soit des paysannes ou des paysans, ou tout simplement des citoyennes et des citoyens. Je vous propose donc de rencontrer Jean-Claude.
1: Bonjour, je suis Jean-Claude Scholz, je suis paysan au bord du Tarn, dans la vallée, et je suis en grande culture, même s'il n'y a pas de petite culture. Donc ce sont des champs où je mets du maïs, du blé, du tournesol, du soja, du triticale, de l'orge, de la luzerne, je fais un petit peu de pommes de terre, quelques cerisiers, tout ça sur 50 hectares, et je suis associé avec un neveu depuis 12 ans. Et ça a toujours été une ferme familiale. Je suis

0: bio depuis 2015, le début, la fin de la conversion en 2019. Donc c'était une nécessité de passer en bio parce que la ferme est petite et pour le revenu c'était nécessaire donc. Et techniquement ça ne me dérangeait pas parce que j'ai toujours travaillé avec des outils faciles d'utilisation. C'était la commercialisation plutôt qui me faisait peur, mais à force de chercher clients, des réseaux, ça marche aujourd'hui.
1: Quels sont vos principaux clients ?
0: J'ai des contrats de semences en maïs. Pour le soja, ça part chez une coopérative. Critical et Faverolles, ce sont des éleveurs qui me les prennent. Le blé, ce sont des variétés anciennes qui sont transformées en farine sur la ferme.
1: On en parlera tout à l'heure.
0: J'ai deux boulangères qui font leur pain à la maison au fournil et qui le vendent. Pas des marchés ni des magasins, mais des AMAP et des associations de consommateurs. Il y a aussi une association de consommateurs donc sur Toulouse, près de Rangueil, qui me prend farine, pommes de terre, cerises. Et c'est vendu, les produits sont vendus localement aussi.
1: On reviendra là-dessus, mais moi je rebondis sur le fait, bon, vous me parliez de tonnes, bon, on peut dire que c'est peu, parce que vous avez une petite ferme. Petite ferme, rappelez-moi combien d'hectares ?
0: 53.
1: Donc c'est une petite ferme, une volonté de rester en petite ferme, ou est-ce que vous auriez eu la possibilité de l'agrandir et que bon, vous en avez décidé autrement ?
0: Moi je pense qu'il y a la volonté de rester petit, de faire les choses à mon échelle, de bien, de qualité, sans courir après les surfaces.
1: Avec du matériel, pas tout jeune, mais qui fonctionne très bien.
0: Oui, je considère le matériel agricole, c'est un moyen de faire quelque chose, pas une fin en soi. Donc j'ai du matériel usagé, mais je connais très bien, c'est le réparer, l'entretenir, et donc ça me va.
1: Avec une façon aussi de cultiver très, très simple, on appelle ça le labour simplifié ou très simplifié.
0: Oui, mes pratiques agricoles, c'est du... Il y a des couverts donc, dès que possible durant l'hiver et que je détruis au dernier moment. Après, je passe un outil à dents qui ameublit en surface sans retourner le sol. Et après, j'ameublis avec une herse rotative et le grain se met là-dedans. Je considère que la plante ou les micro-organismes qui sont présents dans le sol font déjà le travail et c'est pas peine de remuer trop la terre.
1: Jean-Claude, lors de notre conversation, vous avez employé le terme couvert. Mais est-ce que vous pourriez apporter un peu plus de précision sur ce terme ?
0: C'est encore en réaction à des choses, des problèmes que rencontrer. Par exemple, de travailler le sol d'une façon qu'on croit bien, à être très, très, très fin. Après un orage, trouver le champ comme une route. Et donc je me suis demandé ce qu'il fallait faire et j'ai découvert ou interculture ou engrais vert. Et donc au début, j'ai fait Faverolles, tout simplement en les épandant et puis en travaillant des chaumants dessus. Mais j'étais pas vraiment satisfait et c'est l'empirisme qui m'a amené à faire aujourd'hui 10 espèces, 5 de graminées céréales, de l'orge, du triticale, de l'avoine noire, de l'avoine rude, du seigle. Plus du lin, du tournesol, des Faverolles encore, trèfle alexandrie, de la moutarde et du radis. Parce que j'estime qu'il faut de la diversité dans le sol pour aller capter les éléments. Qui a souvent, selon le climat ou le précédent cultural, des plantes qui ne vont pas venir. Si le sol est déjà bien fourni en azote, la Faverolle aura du mal à pousser, et donc ce seront plutôt les céréales qui vont prédominer.
1: Ce couvert sert à quoi ? Sert à enrichir le sol ? Ou vous le coupez, vous le laissez sur place ?
0: Oui, c'est broyé, détruit, et c'est laissé sur place, si possible en surface, telle une litière. Et les bénéfices que j'en trouve, c'est un sol plus meuble, plus facile à travailler, qui ne croûte pas après un orage, dont les éléments chimiques, l'azote, la potasse, le phosphore et tout, et plein d'autres, auront été rendus disponibles par les plantes. De même que ça les retient, comme l'azote est facilement lessivé, c'est les céréales surtout les retiennent, les empêchent de disparaître.
1: D'accord, donc c'est broyé, laissé sur place. Est-ce qu'il y a un labour après ?
0: Non, non, ça, le labour, c'est une chose qui a disparu de la ferme il y a plus de 20 ans. Et aujourd'hui, c'est plutôt remué légèrement, jusqu'à 26 cm avec des dents, et sans retournement, j'appelle.
1: Et là-dessus, vous plantez, à ce moment-là ? Une fois que c'est un petit peu enfoui, vous pouvez y mettre n'importe quelle céréale. J'essaie de comprendre. Hein.
0: Oui, j'essaie de m'expliquer. Parce que c'est important de partager quand même. Et donc c'est détruit, c'est remué par quelques dents. Et après, travaillé par une herse rototype qui va émietter. Qui va émietter et rendre possible le semis là-dedans. Il y a un peu d'herbe qui est en surface, mais il y a des possibilités. Il y a des équipements sur le semoir qui permettent d'écarter l'herbe qui gêne, et donc la graine pourra sortir.
1: Chères auditrices et chers auditeurs, nous nous retrouvons sur la ferme de Jean-Claude, céréalier meunier, qui nous explique la méthode qu'il a mis au point avec la méthode dite du couvert. Et là, vous vous êtes aperçu avec ce système qu'il y avait un meilleur rendement.
0: Je ne sais pas si le rendement est supérieur, parce qu'il n'y a pas vraiment de comparaison, mais c'est plus facile à travailler. J'utilise pratiquement pas d'engrais, uniquement de l'azote d'origine.
1: Donc en fait, vous gagnez, mais... oui, ce que vous pouvez perdre d'un côté, vous le regagnez de l'autre. Parce que vous n'avez pas un gros investissement.
0: Oui, c'est conçu comme ça. Il n'y a pas beaucoup de produits qui sont mis en terre et je me contente de ce qui est donné.
1: Donc vous vous fiez à la nature, vous cultivez. Cultivateur, c'est ça, je crois que vous nommez de cultivateur en corrélation avec la nature.
0: Oui, j'observe beaucoup ce qui se passe. Je regarde les plantes qui poussent spontanément, celles qu'on nomme mauvaises herbes, et j'essaie de m'en servir, soit pour amener quelque chose, ou travailler le sol d'une façon, ou même certainement les laisser, pour qu'elles fassent elles aussi un engrais vert.
1: Alors, je ne sais pas si la comparaison est bonne, vous faites un petit peu de la permaculture.
0: C'est plutôt le fait de respecter la lune pour semer telle ou telle plante et utiliser des préparations à base de bouse, de chêne, de valériane, tout ça je ne fais pas. Et plutôt question permaculture, il y avait le fait de laisser toutes les plantes au sol pour permettre la fertilité. Mais ce que je reproche à la permaculture, c'est que c'est un esclavage. Il faudrait toujours amener des matières organiques extérieures, alors que moi, je m'y refuse. Quoi. Je fais avec ce qui est sur place.
1: Je comprends la différence. Alors, c'est une pratique qui vous est propre. Je ne sais pas comment on peut la qualifier. Est-ce que vous avez un qualificatif pour votre propre culture ? Non.
0: Non, j'utilise le mot empirisme parce que c'est des pratiques que j'expérimente. Je cherche des solutions pour des problèmes que j'ai et c'est tout le temps renouvelé. Agriculteur.

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0: Lors du salon à la ferme organisé par la Confédération paysanne, j'ai rencontré Jean-Claude, cultivateur, et attention, il y tient à ce terme, Jean-Claude cultive sa terre d'une façon très particulière et nous allons le découvrir dans quelques secondes. Pourquoi pas paysan, pourquoi pas agriculteur ?
1: Cultivateur parce qu'il y a la notion de cultiver le sol, mais je me considère paysan aussi parce que attaché au pays, mais la notion de paysan c'est plus général, ça peut être éleveur ou arboriculteur ou maraîcher. C'est le pendant de l'agriculteur.
0: Et cultivateur, alors, c'est plus proche du céréalier.
1: Oui, c'est le fait de remuer le sol et pour avoir des cultures annuelles.
0: Il y a beaucoup de petites fermes dans le coin ?
1: Dans la vallée, pas trop, non. Je cite petit parce que c'est relatif, quoi. Les autres sont forcément plus grandes. Et si j'étais la plus grosse, je dirais que je serais la plus grosse. Mais oui, c'est une petite ferme. Est-ce qu'il y en a beaucoup ? Non, ce sont plutôt dans les endroits difficiles pour cultiver, les coteaux ou les reliefs. Dans les vallées où il n'y a pas d'obstacles type haies ou fossés, c'est facile d'avoir des grandes surfaces. Et avec le tracteur qu'on a aujourd'hui aussi, on peut aller vite.
0: On peut aller vite, mais on peut s'endetter aussi.
1: Effectivement, c'est une course au matériel que je refuse. Quand j'ai besoin de quelque chose, je l'achète avec l'argent que j'ai. J'ai connu le crédit et j'ai plus envie de passer par là.
0: Vous faites partie de la Confédération paysanne. Comment vous êtes tombé dans la Confédération paysanne ? Vous pouvez me l'expliquer ? Qu'est-ce qui vous a plu ? Qu'est-ce qui vous a décidé ?
1: Il y avait un slogan qui m'a interpellé, qui était « Trois petites fermes valent mieux qu'une ». Et après, j'ai rencontré des gens sur les marchés ou dans des rencontres d'agriculteurs qui avaient un beau discours. Essentiellement, ces gens étaient confédérés. Et donc, je me suis rapproché pour essayer de comprendre. Et je trouve qu'il y a un bon réseau de gens qui sont ouverts, qui ont envie d'expliquer les choses, de débattre, de partager leur vécu, leur technique, leur métier.
0: Tous les ans, la Confédération paysanne organise le salon à la ferme et vous invite à découvrir l'agriculture paysanne et souhaite vous montrer la réalité de leur métier en ouvrant les portes de leur ferme. Cette année, nous avons été invités à la ferme de Jean-Claude, cultivateur, et attention, il y tient à ce terme, et nous allons le découvrir dans quelques secondes. Je vous propose donc de rencontrer Jean-Claude.
2: Ok, un réglage pour le lit. Le grain n'est pas gravité dans le milieu. Là, il y a deux meules qui tournent par le moteur électrique.
0: Donc vous avez aussi une particularité, c'est pour ça que je viens vous voir aujourd'hui, c'est que vous êtes céréalier meunier. Alors, on peut expliquer un petit peu en quoi ça consiste ?
1: Oui, bien sûr. Je parle des origines parce que j'aime bien. C'est souvent en réaction que je fais les choses. Donc, une année, mon boulanger était en vacances et je suis allé acheter du pain chez l'épicier, du pain blanc. Et quand j'ai déjeuné, le lendemain, après avoir déjeuné vers 10h, j'avais faim. Et donc, je me suis posé la question pourquoi ce pain ne m'avait pas nourri. Et ça m'a amené à cheminer vers des variétés anciennes. Et la découverte du moulin à meule de granit, qui s'appelle le type astrier, qui permet de faire une farine très, très nourrissante et saine.
0: Aucun produit chimique ?
1: Non, la farine est essentiellement entièrement composée du grain de blé.
0: Donc pas de conservateur ?
1: Non, bien sûr. C'est d'un côté interdit, mais c'est ma volonté aussi de n'utiliser que le grain pour moudre de la farine.
0: Alors je ne sais pas si ça se chiffre en kilo ou en tonne, combien vous produisez de farine, juste pour se donner une petite idée, par an ?
1: Entre 3 et 5 tonnes, c'est en fonction de la récolte. Le rendement des blés anciens n'est pas exceptionnel, il faut compter entre 10 et 15 quintaux, une tonne 5, et donc après le rendement il est de 3 quarts de farine pour 100% de blé.
0: On va revenir un peu sur le meunier. Vous avez expliqué comment vous êtes arrivé à moudre votre grain, mais c'est quoi ? C'est d'instinct ou vous avez quand même... Vous avez fait un stage peut-être chez un meunier ?
1: où j'ai suivi des formations grâce à la DEAR qui m'a mené à faire mon pain à la maison, et il y avait aussi des pâtisseries. La DEAR, c'est affilié à la CONFE, c'est une association de bénévoles qui organise donc formation, qui propose une aide à l'installation, à la transmission. Et donc ces formations que je suivais assidûment m'ont amené à m'intéresser à la meunerie.
0: Vous vendez la farine, mais vous faites votre propre pain?
1: Je le fais le dimanche. En semaine, je n'ai pas vraiment le temps de m'occuper de ça. Et c'est prenant de faire du pain. On me demande souvent pourquoi je ne passe pas le cap de produire du pain, mais
0: oui,
1: c'est...
0: Voilà.
1: C'est notre métier. Je préfère me consacrer au travail du sol.
0: Alors pour terminer, cultivateur, pourquoi pas paysan, pourquoi pas agriculteur?
1: Cultivateur parce qu'il y a la notion de cultiver le sol, mais je me considère paysan aussi parce que attaché au pays, mais la notion de paysan c'est plus général, ça peut être éleveur ou arboriculteur ou maraîcher. C'est le pendant de l'agriculteur.
0: Et cultivateur, alors, c'est plus proche du céréalier?
1: Oui, c'est le fait de remuer le sol et pour avoir des cultures annuelles.
0: Semer des petites fermes, c'est l'avenir ou pas?
1: Oui, je crois qu'il faut retrouver des produits de qualité, faits artisanalement, retrouver une vie dans les campagnes, de l'animation, avoir des voisins avec qui on discute plutôt que voir
0: passer. Vous échangez avec vos voisins, c'est des agriculteurs également?
1: Ça arrive, mais de moins en moins. Parce que souvent, vite avec leur tracteur sans s'arrêter.
0: Pour le travail.
1: Il y a le travail, les crédits, toujours plus de travail.
0: Vous devez bien avoir des moments de découragement, non?
1: Si, bien sûr, oui. Il m'arrive d'être découragé quand je vois que des terres alentour partent à l'agrandissement plutôt que d'installer des jeunes agriculteurs. Alors que je lutte contre ça, mais je me sens démuni quand je vois que ces fermes disparaissent.
0: C'est le fait de l'agrandissement ou c'est le fait qu'il n'y a pas assez de candidats pour reprendre?
1: Dans mon secteur, oui, comme ce sont des fermes, de grandes fermes, il n'y a pas de possibilité pour de jeunes à s'installer là-dessus. À moins que ce soit quelqu'un de la famille, des descendants, mais quelqu'un qui vient de l'extérieur, c'est impossible à transmettre.
0: Jean-Claude, merci pour toutes ces précisions. Et puis, on se dit peut-être à bientôt, certainement à bientôt, lors de diverses manifestations de la Confédération.
1: D'accord, mais j'étais ravi de partager ma vie de paysan.

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0: Aujourd'hui, nous sommes invités à découvrir un plat chez Caroline. Alors, j'arrive devant sa petite maison.
1: Oui.
0: Bonjour.
1: Bonjour.
0: Bonjour Caroline.
1: Bonjour Hervé. Ça va?
0: Ça va bien?
1: Bah oui, toi?
0: Eh ben, ça va.
1: Bienvenue.
0: Ben, merci. C'est très agréable ici, il fait chaud.
1: Oui.
0: On a un temps un peu pourri hein, là dehors.
1: Oui. Attends, j'ai une porte qui ferme très bien. Voilà.
0: Voilà. Et bien comme ça c'est fait, on est au chaud. Vous allez nous présenter un plat, un petit plat bien local, c'est ça?
1: Oui, ça s'appelle la pescajoune, c'est un dessert.
0: Et ben voilà, vous la mangez souvent, vous la faites souvent, vous avez une histoire à me raconter dessus?
1: Oui, moi je suis d'originaire d'ici. Mon arrière-grand-mère elle est de Comiac.
0: Oui.
1: Et donc c'est quelque chose qu'elle nous faisait très souvent, ou mes grands-parents faisaient très souvent quand j'étais petite. Surtout quand je venais en vacances dans la région. Donc ça, c'était incontournable, la petite pescajoune. Même en été, on en a envie, de toute façon. C'est tout le temps. Été, hiver, c'était incontournable pour nous, les enfants. Et puis, du coup, j'ai eu envie d'en faire plus grande. Et comme c'est très facile à faire, eh ben, j'apprécie en faire aussi très souvent.
0: Ah bah c'est super. Et c'était quoi? Ça se mangeait au goûter, plutôt en dessert ou en...
1: Alors, si on arrivait bien négocier l'été, ça se faisait même en dîner.
0: Ah.
1: Un dîner sucré, ça, c'était plus compliqué. Non, souvent c'est le dessert, parce que c'est le dessert. Alors, moi j'ai pas vraiment l'histoire de la pescajoune, mais moi je sais que mon arrière-grand-mère elle nous disait que c'était un peu le plat du pauvre parce qu'il y a des pommes, il y a des œufs, un petit peu de lait, un petit peu de farine. Le sucre c'est vraiment optionnel, on n'est pas obligé d'en mettre. Elle en mangeait beaucoup quand elle était enfant, parce qu'ils étaient 11 frères et sœurs. Et même elle nous racontait qu'en hiver, mais il y avait une version salée. Que je pratique pas parce que je suis végétarienne, mais avec du lard et de la farine de blé noir. Alors là, je sais plus si c'est du sarrasin ou du seigle qui faisait. Moi, j'en ai mangé quand j'étais petite avec une bonne soupe. Ça, c'est très, très, très bon aussi.
0: Okay.
1: Et là, je fais la version sucrée.
0: Eh ben, super. Alors, il nous faut plein d'ingrédients. Ah oui, je vois, tout est prêt. Ah, vous m'aviez attendu. Ah,
1: voilà.
0: Là, ça fait plaisir.
1: C'est organisé.
0: Voilà. Alors. Dites-moi un peu, pour nos auditeurs, tout ce qu'il va nous falloir.
1: Il faut 3 pommes.
0: Oui.
1: Parce qu'on est chauvin, on va prendre des chanterelles. Parce qu'elles sont pas très loin, c'est des corésiennes. Il faut 3 œufs. Il faut 6 cuillères à soupe de farine, 6 cuillères à soupe de lait, un petit peu d'huile. Enfin, moi, j'en mets une cuillère à soupe, mais on peut en mettre 2 jusque dans la préparation. Il faut du beurre parce que c'est mieux de faire cuire les pommes dans du beurre, parce que c'est à gourmandise.
0: Ouais.
1: Et le sucre, alors il y en a qui mettent le sucre dans la pâte. Moi, comme j'aime pas trop quand c'est trop sucré, j'en mets juste un peu au-dessus quand c'est cuit. On saupoudre.
0: Ok. Voilà. Et les pommes, elles sont juste poêlées au beurre sans sucre.
1: Voilà.
0: Okay.
1: Ça, c'est un bon goût. Après, il y en a qui peuvent rajouter du sucre pour les plus gourmands.
0: Ah, moi, je vous avoue, Caroline, que je suis un petit peu gourmand.
1: Je laisserai le sachet de sucre à côté. Et
0: eh ben,
1: il faut une poêle.
0: Oui.
1: Un petit saladier, cul de poule, ça dépend. Et un plat que j'ai oublié de sortir pour retourner la pescajoune. Parce que comme c'est une crêpe plus épaisse, on peut pas la retourner avec...
0: Ah d'accord.
1: Voilà.
0: Ah, très bien. Vos plats, ils sont là.
1: Hop, je cherche. Je vais faire un peu de bruit.
0: Alors, là, il y a votre plat. Voilà.
1: Il y a tout. C'est bon.
0: Alors, on y va. C'est parti. Je vous écoute. Hein.
1: Ok. Bah, moi, je commence déjà par éplucher les pommes. Donc, je vais faire un peu de bruit. On épluche et je les coupe. Alors, franchement, si on veut faire quelque chose de joli,
0: oui.
1: On peut faire en lanière. Bon, moi, souvent, je suis un peu une feignante et je fais des cubes. Aujourd'hui, je vais peut-être faire un effort. Même si ça ne va pas se voir.
0: Ah, mais... si. Moi, je vais le voir, moi.
1: Ah ouais. Et le goûter.
0: Eh oui. Alors j'ai beaucoup de chance avec ces podcasts parce que je goûte toujours les produits.
1: Ça va, c'est bon.
0: Ça va.
1: Dans l'ensemble, bon ça va.
0: Ah, dans l'ensemble, mais de toute façon, voilà, on est entre le Lot, la Corrèze et le Cantal. Il n'y a que des bons produits. Hein.
1: Bah oui.
0: Qui c'est qui me disait le secret de la cuisine française, c'est une cuisine compliquée? C'est un ami américain qui me posait la question. Je dis non, le secret de la cuisine française, c'est une cuisine simple, mais avec des bons produits.
1: C'est le beurre.
0: Oui.
1: J'ai une amie normande qui dit ça. C'est le beurre et la crème. Bon, moi je suis plus périgourdine et carcinoise.
0: Donc, carcinoise, oui.
1: Voilà.
0: Oui.
1: On va rester sur du beurre.
0: On va rester sur du beurre.
1: Voilà. Ok. Donc, aïe, elles sont enfin épluchées. Je vais les couper. Après, les faire revenir dans du beurre. Et comme ça, après, je prépare le reste.
0: Ouais. Et votre mère, elle en faisait aussi ?
1: Alors, ma mère a une conception de la cuisine très très approximative. Donc, non. Non, c'est pour ça que je pense que j'ai appris très vite à la faire.
0: Qui c'est qui me parlait d'un concours de pescajoun ?
1: Ah bon ? Ah, peut-être.
0: Oui.
1: Bon, alors, moi, je me lancerai pas, par contre, quand même. Mais non, mais en même temps, si, moi, j'ai eu ça quand j'étais enfant. Ma grand-mère est morte très jeune. Enfin, moi, j'étais jeune, j'avais 15 ans, 14 ans. Et mais mon grand-père, il a voulu nous prendre quand même en vacances avec mon frère et ma sœur. Et c'était un automne. On avait envie de piscajoun et mon grand-père, bah, il en faisait pas trop. Et du coup, avec sa sœur, ils ont grandi à Paris, mais ils sont venus ici pour... Ils ont vécu quelques années pendant la Seconde Guerre mondiale. Ils ont été hébergés par des cousins ici. Et du coup, ils avaient fait un concours de piscajoun avec... Voilà, mon grand-père et ma tante, c'était trop bien. Nous, les enfants, on avait compris le truc. C'est-à-dire qu'on n'avait jamais réussi à se décider. Je crois qu'en soirée, dans la soirée, on a dû en manger 3-4, quoi.
0: Ouais.
1: Ça a été vraiment un repas, ça, par contre. Aussi.
0: Mais quand c'est bon, c'est compliqué. Hein.
1: Bah, voilà. Puis surtout, quand c'est pas nous qui le faisons, c'est encore mieux. Ça, c'était bien aussi. Je fais un peu de bruit, c'est le coupage.
0: Ah, petite coupe, les pommes.
1: Voilà.
0: Donc, voilà, on a une petite lamelle.
1: Bah oui. Ça met plus de temps.
0: Donc là, on les met dans la poêle, c'est ça ?
1: Oui, direct. On ne fait pas la plus. Hein,
0: elles sont très belles, ces petites pommes que j'entraîne.
1: Oui. Bah, elles sont bonnes. J'aime bien les faire cuire, celles-là. Elles ont un petit goût acide et sucré.
0: Et puis elles tiennent bien.
1: Voilà. C'est vrai aussi.
0: À la cuisson, oui.
1: C'est du local.
0: Voilà. C'est de chez nous.
1: Voilà. Tant qu'à faire. Hop, j'essaye de faire après régulier, puis même si des morceaux plus fondants, c'est pas grave.
0: Oh, on se forcera. Hein.
1: Bah voilà, ouais. Voilà. Donc ça c'est une recette, moi j'ai pas d'enfant, mais et c'est une recette que je m'amuse beaucoup à transmettre à mes neveux et nièces.
0: Voilà. Eh ben c'est bien parce que comme ça on va pouvoir la transmettre aux auditeurs de Décibel.
1: Voilà, mais je suis sûre qu'il y en a qui savent, hein, qui connaissent très bien la pescajoun.
0: Ah oui.
1: Et on a même peut-être même la version salée aussi.
0: Moi, je savais pas qu'on faisait une version sucrée. J'ai entendu parler de la version salée. Ah. Et ben, j'ai jamais goûté la pescajoun.
1: Et ben voilà. Mais je sais pas si elle a un autre nom, la version salée. Parce que moi, mon arrière-grand-mère, quand elle nous parlait pas toi, c'était pour nous engueuler. Donc, j'ai pas tellement appris de pas toi. Voilà.
0: Ça, c'est fait.
1: Quand elle parlait pas toi, on savait qu'il fallait s'en aller de la pièce. C'est tout. Bon, ben, on va fuir. C'était ça. Voilà, les pommes sont coupées. Hop.
0: Alors, on allume.
1: Voilà. Feu moyen, j'en sais rien.
0: Donc là, on met... à réduire les pommes avec du beurre.
1: C'est tellement bon.
0: Allez, beurre. Alors, on met quoi comme beurre ?
1: Franchement, selon la gourmandise, là, j'ai mis l'équivalent de 2 noisettes et demie. Hein. Parce que franchement, si on fait des noisettes...
0: Oh, c'est des petites noisettes, ça.
1: Ah, oui, mais c'est des noisettes du Lot, elles sont petites.
0: Hein.
1: Non ? Bon, oui. Enfin, un morceau de beurre.
0: C'est quoi,
1: 15 grammes, à peu près. Et du coup, pendant que ça va revenir tranquillement, tout ça, je mettrai un petit peu de sucre pour vous.
0: Ah.
1: On va casser les œufs.
0: Ouais.
1: Voilà, je casse les oreilles en même temps, c'est très bien. Ouais, ils sont bons.
0: Oui.
1: Ce qui est bien, c'est que c'est des œufs entiers. Pas de prise de tête. Voilà, juste quand la coquille veut bien partir, c'est tout. On rince les mains.
0: Là, ils sont bien jaunes, ces œufs.
1: Ah, c'est des œufs de la ferme. Pâtissez-moi, de la ferme. Je fouette un petit peu. Parce qu'on a du temps. Tout simplement. Pas forcément appris à faire tout ça. Et là, après, moi, je vais mettre... Oh, moi, je mets dans ce sens-là. Il y en a peut-être qui vont dire qu'ils ne mettent pas comme ça. L'essentiel, c'est que ça fonctionne et que ça finisse bien. Je mets 6 cuillères à soupe de lait.
0: Oui.
1: 2, 3, 4, 5, 6. Bon, ça, ça va. On peut même le faire avec des enfants du coup de 4 ans, parce qu'ils savent compter jusqu'à 6, normalement. Normalement. Je vais en mettre juste une.
0: Cuillère d'huile. D'huile, oui.
1: On peut en mettre deux. Il y a déjà pas mal de beurre avec les pommes. Donc on verra. Et donc 6 cuillères à soupe de farine.
0: Oui.
1: 2. 3. 4. 5. Enfin, une plus grosse sixième parce que la cinquième était un peu radine. 6. On remue. Et ça va faire comme une pâte à crêpe épaisse. Voilà. Ouais. Ouais, plein de grumeaux. Je les enlève après. Par quel grumeau.
0: Un par un.
1: Ouais.
0: Les écraser.
1: Non, je fouette vite, c'est qu'il n'y a plus de grumeaux. Pas besoin de robots.
0: Non.
1: On a des bras. Voilà, on va attendre que les pommes cuisent. On attend un petit peu.

0: Ah
1: non. Voilà. Mais moi, j'aime pas quand c'est trop sucré. Donc je mets pas. Mais on peut. Voilà. Et il y en a aussi qui mettent du rhum, machin. Moi non plus, j'aime pas, donc j'en mets pas.
0: Fin.
1: Voilà. Après, on peut varier. Oui, moi, je suis très simple.
0: Non, non, mais c'est un bon produit, hein.
1: Oui, voilà.
0: Il y a quand même pas mal de pommes, hein. C'est...
1: Oui, mais après, elles fondent quand même aussi ces pommes. Et le but, c'est que y a autant de pommes que d'appareils. Enfin, c'est ça qui est bon.
0: Ah oui, c'est bien.
1: Et
0: c'est...
1: En goût, ça fait une grosse crêpe. Enfin, moi, je trouve que ça fait comme une crêpe et un clafoutis.
0: Ah, entre la crêpe et le clafoutis.
1: Oui, ouais, moi, je trouve après, peut-être qu'il y en a qui ne trouveront pas. Mais c'est mes goûts aussi, pareil. Ça sent bon tout de suite quand les

0: Là, les pommes, elles sont bien dorées. Je remets une couche de beurre.
1: Oui.
0: Pour la gourmandise. Voilà. Quand le beurre il est bien fondu, je vais mettre la pâte. On va la faire cuire.
1: Oh, ça va, c'est pas trop gras. De toute façon, comme disait...
0: ça sera épongé.
1: Ah, monsieur, c'est Jean-Pierre Coff qui disait « Mais c'est le gras qui donne le goût !» Oh là là, la beau petit candide.
0: C'est ça.
1: Alors là, donc on laisse les pommes...
0: Dedans. Ah bah oui, le dedans. But c'est de faire cuire la pâte avec les pommes.
1: Hein. Je pensais qu'on mettait les pommes dans la pâte et après...
0: Non.
1: Ah, et on recouvre.
0: Mais hop, on recouvre complètement. Voilà, j'essaie d'égaliser un peu. On fait cuire. Après, il y aura la partie technique quand ce sera cuit. Je vous raconterai au fur et à mesure. Allez, c'est un peu de suspense.
1: Ah.
0: Voilà, donc là, il faut que ça cuise.
1: Une petite cuisson lente?
0: Moyenne. De toute façon, si ça sent cramé, on arrête. Hein,
1: c'est un bon indicateur, effectivement.
0: Quand il y a le feu, on arrête.
1: Oui.
0: Non, mais... Voilà, ça va. Comme elle est épaisse, la poêle, elle n'est pas très, très large. Ça va mettre un peu de temps. De toute façon, on le voit quand ça commence un peu à cuire. Comme on voit dans nos crêpes, hein. On le retourne, sauf qu'on ne peut pas le retourner à la main ou à la spatule. On va le retourner avec le plat.
1: Ok.
0: Comme une grosse omelette de pommes de terre, des fois.
1: La tortilla.
0: Voilà.
1: La fameuse tortilla espagnole. On va profiter. Bon, on va se mettre un petit peu de musique le temps que ça cuise.
0: Ouais.

0: Alors, nous revoilà, nous revoilà. Ben, ça commence à bien. Ah oui, donc c'est une petite cuisson lente quand même là, pas trop trop chaud.
1: Bah,
0: Comme c'est épais, ouais. Pour pas que ça brûle tout de suite et.
1: ce serait pour mon frère, je la ferais plus rapide parce qu'il aime bien quand tout est cramé, mais comme moi j'aime pas, on va faire cool. Non, non, mais bah là c'est parce qu'en même temps la poêle, c'est vrai que c'est pas mal de prendre une poêle un peu large quand même et bah, qui accroche pas, ça c'est l'idéal aussi. Comme ça, forcément, ce sera moins épais, ça cure un peu plus vite. Mais là, elle est épaisse aussi, mais c'est pas grave, ça met un petit peu plus de temps. Voilà, on voit que ça fait des bulles.
0: C'est bon signe.
1: Ouais, c'est que
0: Hein.
1: ça cuit déjà. Je suis soulagée. Et puis.
0: Donc il y a longtemps que vous êtes sur Saint-Céré?
1: Moi, je suis revenue dans la région vivre, ça fait 9 ans. Ouais, mais sur, enfin, dans la région, je venais depuis toujours, quoi. Donc, oui, je connais très bien le coin. Saint-Céré, officiellement, ça fait 3 ans, je crois. Enfin,
0: Bon, c'est une belle ville, ça, c'est.
1: oui. Bon, oui, c'est agréable, hein. Ouais. C'est calme pour l'instant. On va voir, ça reste. Mais...
0: Oui, il n'y a
1: Il y a
0: pas.
1: tout à côté, c'est chouette.
0: Ça, c'est bien, ça.
1: Mais oui.
0: Bah, c'est vrai que notre région, c'est aussi un. Il y a un pôle d'emploi avec les usines. Ah, oui.
1: Ah si,
0: Donc,
1: oui.
0: c'est. Voilà, c'est comme des coins où. Où il y a de la vie. Il y en a beaucoup qui disent, ouais, la diagonale du vide. Non,
1: Ah.
0: et ici, tu as des habitants à l'année, toute l'année.
1: Oui.
0: C'est pas l'hiver, c'est pas
1: Quand
0: déserté.
1: on veut vraiment, on trouve, il y a plein plein d'associations, plein d'événements culturels. Quand on veut vraiment trouver, on trouve tous les week-ends quelque chose à faire. Enfin, il y a vraiment, c'est pas un souci. Non, mais c'est vrai que si les gens ne veulent pas voir qu'il y a des événements, bon, bah ça, ils ne le voient pas. Mais après, de toute façon, vous, à Décibel, vous faites, non?
0: Oui.
1: Alors là, moi, je vais, c'est pas encore complètement le temps de retourner, mais je vais juste décoller un petit peu le bord. Pour voir si ça colle pas un petit peu.
0: Ça crépite.
1: Voilà. Ouais, ça crépite, ça crépite. Voilà, je vais attendre que ça soit un peu moins flasque pour éviter tout risque de drame.
0: Voilà. On va attendre que ça soit bien
1: Ça
0: figé.
1: m'est arrivé quand même une fois où chut, tout glisse.
0: Ah,
1: Alors,
0: ouais.
1: les chiens bien-aimés, j'étais un peu dégoûtée. Une fois. Donc plutôt plus jamais. Mais
0: Ça arrive, hein.
1: ça commence à sentir bon.
0: Là, je vais raconter une petite anecdote.
1: Oui.
0: Premier encart avec une femme merveilleuse. Alors, premier encart chez elle, hein.
1: Ouais.
0: Voilà. Donc, elle me fait à manger. Qui m'a préparé
1: Pas sympa.
0: une très belle quiche. Et au moment de la sortir du four, patatras, la quiche étalée par terre.
1: Oh.
0: Ça arrive.
1: Ouais. Et voilà, du coup, vous n'avez pas mangé.
0: On a dû trouver une petite un bout de pain, un bout de fromage, une boîte de pâté, ou même pas, même pas.
1: Ça arrive, effectivement. On a envie de faire bien.
0: C'est un très bon souvenir.
1: Bon, matin, tant mieux. Là, ça commence à bien crépiter, là.
0: Ouais, là, on entend les petites bulles de beurre en dessous, là, qui.
1: Voilà, mais oui. C'est pour ça que je ne mets pas beaucoup d'huile dans la pâte. Parce que je préfère mettre du beurre dans la poêle pour dorer. C'est meilleur. Ça a plus de goût. Après, c'est vraiment de ma gourmandise, là.
0: Maintenant, on va faire un.
1: Voilà.
0: C'est un plat gourmand, comme on dit,
1: Voilà.
0: hein. C'est gourmand.
1: J'aime bien. Ah, ça pète là.
0: Ah, ça fait
1: Ah
0: de.
1: oui. Fais-toi un goûter et tout. Bah ben là, elle commence à être bien. Mais je vais laisser encore un petit peu là.
0: Oui.
1: Je vois que c'est un peu flambi là au milieu. Là, c'est un peu tout. Voilà, ça me fait un peu peur.
0: Ne prenons pas de risques.
1: Non. Que ça crame pas. Pas l'impression à l'odeur en tout
0: Non,
1: cas.
0: non, non.
1: Non, non, ça a l'air bien.
0: Non, mais votre feu, il n'a pas l'air très fort, là.
1: Non.
0: Un feu moyen.
1: Oui, c'est ça, tranquille. Tranquille, des fois, vaut mieux. Puis après, l'avantage, c'est que si on en fait plusieurs, Bah, il y en a une qui cuit, enfin, il y en a une qui est dévorée le temps de faire cuire la deuxième. Donc, on est très très nombreux, j'avoue que. Il vaut mieux en faire deux d'un coup.
0: Alors, il faut les faire
1: pour qu'elle ait le monde.
0: Très épaisse.
1: Ben, moi, je double pas les proportions. J'ai toujours peur que ça finisse pas bon. Après, j'utilise deux poêles. Ça m'est arrivé dans des invités, on est 10, surtout les enfants, là. Dès qu'on leur dit qu'on va faire des grosses crêpes, ils sont hyper impatients. Et j'ai fait sur deux poêles.
0: Et puis ça, voilà. C'est vraiment un plat qu'on peut faire avec les enfants.
1: Ben, c'est hyper ludique, quoi. Il n'y a pas besoin de... Enfin, même en camping, on peut le faire.
0: Ah, c'est bien.
1: Du coup, parce qu'il faut juste, pour doser, il faut une cuillère à soupe.
0: Moi, j'aime bien ce côté, c'est tous ces plats où, à mon souvenir, c'est... je regardais ma grand-mère dans sa cuisine, alors c'était... Elle mettait son tablier, faisait les trucs tabliers à fleurs.
1: Truc, ah oui,
0: et voilà, c'est
1: un magnifique
0: collector. Hein.
1: Elle n'a plus des cols.
0: Alors, le beau tablier à fleurs, et donc, elle préparait... Et je regardais, alors, on avait toujours le droit de lécher. Sauf qu'elle était maline, hein, la grand-mère. Elle grattait bien. Sauf qu'elle était maline, hein, la grand-mère. Elle grattait bien. Elle,

0: Donc non, vite des bons petits plats, j'ai appris à les faire moi-même. Donc là maintenant on y va, l'instant crucial, je sens l'odeur que ça commence à être un peu. Ça va être le moment. Donc je pose le plat sur la poêle. Et attention, on retourne. Mais c'est magnifique.
1: C'est magnifique. On dirait une omelette.
0: Rien à coller. Ouais, voilà, c'est comme une tortilla. Et bien sûr, partie marrante, c'est de remettre cuir dedans. Voilà.
1: Ah,
0: Et
1: c'est
0: bon, il y
1: fait.
0: a un petit peu de perte, mais j'essaye des fois, je le glisse en dessous.
1: Oui.
0: Donc voilà, donc il faut une pelle en bois et comme on peut. Voilà,
1: Au mieux.
0: chacun fait comme il peut avec
1: Mais rien ne
0: ça.
1: se perd, hein, c'est Lavoisier. Hein, rien ne se perd, rien ne se crée, tout se transforme.
0: Voilà. C'est moins beau d'un coup.
1: Ah, si,
0: Mais ça, c'est
1: c'est très très bon, là.
0: Et forcément, du coup, l'autre partie cuit plus vite. Hein.
1: Eh oui. Ah, mais elles sont bien colorées, les pommes, là.
0: Ah ouais.
1: Juste. Ah.
0: C'est le beurre. Hein. C'est la
1: C'est
0: magie.
1: le
0: Hein.
1: beurre, c'est magique.
0: C'est le beurre.
1: C'est le beurre.
0: Le beurre.
1: Le beurre.
0: Voilà, bon, bah, on va rincer un peu le reste. Hop. Pour avoir un plat tout propre. Voilà.
1: Alors, c'est les assiettes à dessert, ça?
0: Oui.
1: Vous permettez que je vous
0: aussi.
1: aide?
0: Oui, merci. Heureusement, c'est visible.
1: Voilà.
0: Parfait.
1: On va mettre la table. J'ai hâte de goûter ça.
0: Suis, merci. Voilà. Comme ça, maintenant le petit. Et du coup, je mets la partie sucrée.
1: Oui.
0: À la fin, je mets un petit peu une cuillère à soupe de sucre que je saupoudre. Ah, je mets la nappe en l'autre.
1: Voilà.
0: On va faire quelque chose de joli.
1: Oh, bah, c'est une jolie nappe, toute verte.
0: Oui.
1: Hein. Allez.
0: Et comme ça, l'idée, c'est de faire, de mettre juste une cuillère à soupe de sucre sur la fin.
1: Alors, couteau fourchette?
0: Couteau, oui, après fourchette. Oui.
1: Cuillère ou.
0: Oui, voilà, cuillère, un peu ce qu'on veut, c'est un dessert. À la main quand c'est plus froid, mais on a ça va être bien chaud.
1: Ça se mange plutôt froid ou plutôt chaud? Moi je le vois bien tiède là. Pour bien...
0: Alors sincèrement, il reste jamais froid. Voilà. Après si ça peut quand même. Bon, on en fait beaucoup et que. Mais ça se mange chaud, tiède, froid, partout. Voilà. Et moi, le concept de mettre une boule vanille ou de la chantilly dessus, je peux pas. Mais après, pareil, chacun fait comme il veut, tant qu'on le fait pas devant moi, ça va.
1: Ah non, non, mais là,
0: Voilà, moi je trouve
1: c'est
0: que c'est
1: déjà
0: un plat qui
1: magnifique.
0: suffit à lui-même. Hein.
1: C'est magnifique comme ça, là.
0: Voilà. C'est beau, c'est doré, avec les œufs et tout. Donc là, je retourne un petit peu. Ça me
1: trop de qualité.
0: Trop bien tout ça.
1: Ah, c'est
0: et
1: super.
0: Voilà. Je vais mettre sur le plat. Et c'est bon.
1: On dirait vraiment une omelette, hein?
0: Bah oui. Oui, c'est vrai.
1: Voilà. Con patatas. Alors, on saupoudre un petit peu de sucre, d'accord.
0: Voilà.
1: Très légèrement.
0: Oui, parce que moi j'en ai pas beaucoup. Mais après, on peut rajouter, je vais en mettre là si elle a besoin de rajouter. Voilà. Et on se coupe un morceau. Bon, je fais des petites parts, on fait genre, on n'est pas très gourmand.
1: Après,
0: de toute façon, faut tout manger. Hein.
1: Ah oui.
0: Voilà.
1: Faut pas gâcher.
0: Non, un petit morceau.
1: Comme disait Monsieur Guérou, faut pas gâcher.
0: Faut pas gâcher, voilà.
1: Nous, à Auxerre, on gâche pas.
0: Non, c'est ça. Et voilà.
1: Eh ben, formidable. Franchement.
0: Hop, hop. Parfait.
1: Alors, on va servir un petit peu d'eau.
0: Oui. Tisane, café, l'eau, enfin, peu importe. Hein, ça.
1: Avec modération.
0: Modération. En plus, plus chaud quand même. Et puis voilà, Malé.
1: Alors, passons à la dégustation. Alors, hop, hop, hop.
0: Impossible de rajouter du sucre. Hein.
1: Très, très agréable.

0: Avec les pommes fondantes comme ça là. Puis c'est bien parce qu'il y a, il y a quand même, ouais, c'est, il y a quand même beaucoup de pommes, hein.
1: Oui, bah, trois
0: Enfin,
1: pommes.
0: non mais voilà,
1: Donc ça fait une bonne quantité.
0: en proportion.
1: Ouais. C'est quand même assez consistant, ça fait une pâte épaisse, mais non, j'aime bien.
0: C'est pas très poli de parler à bouche pleine, mais c'est un régal. Merci beaucoup, beaucoup, Caroline,
1: Avec plaisir.
0: pour ce petit plat. Un petit plat de chez nous, c'est
1: Voilà.
0: simple. Voilà.
1: C'est simple,
0: La
1: mais
0: bonne
1: c'est très bon.
0: cuisine, une cuisine simple avec des bons produits.
1: Voilà. Qu'on peut faire partout.
0: Ben, cher auditeur, je vous rappelle les proportions. Donc, vous allez me rappeler les
1: Je vais le
0: proportions.
1: rappeler. 3 pommes, 3 œufs, 6 cuillères à soupe de farine, 6 cuillères à soupe de lait, on va dire 1 à 2 cuillères à soupe d'huile, éventuellement mettre du sucre dans la pâte, sinon en dehors, du beurre pour cuire les pommes avec la poêle.
0: Ok.
1: Et voilà.
0: Eh ben formidable. Eh ben, à vos fourneaux.
1: Au revoir.
0: Allez, merci, au revoir. 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
2: Walid Ben Sedid, bonjour.
3: Bonjour.
2: Vous êtes programmé, Walid, au Festival de Saint-Céré pour la 46e édition du 26 juillet au 7 août. Vous allez venir donc dans la belle ville de Saint-Céré, au château de Montpel.
3: Oui, j'en suis honoré, vraiment. Je suis très très heureux de venir à ce beau festival et dans ce magnifique lieu.
2: Effectivement, c'est un très très beau château. Vous allez voir en extérieur, c'est très doux. Ça va se passer le 5 août à 20h30. Et aujourd'hui, vous nous faites le grand honneur et la grande gentillesse de répondre à quelques questions.
3: L'honneur est pour moi, vraiment.
2: Alors, déjà dans un premier temps, est-ce que vous pouvez décrire un petit peu, l'origine de votre musique? Qu'est-ce qui vous porte?
3: Alors, ce qui me porte d'abord, c'est la poésie. Ouais, j'ai toujours trouvé mon chemin dans la recherche de la poésie et dans le matériel poétique. C'est un peu le début de toute chose dans mon travail artistique. C'est de commencer par le verbe et petit à petit d'aller vers la musique qui va l'accompagner. Voilà, donc c'est vraiment un mélange entre poème et composition. Eh bien, je pourrais parler par exemple de Mahmoud Darwish, ce grand poète palestinien qui dit, notamment dans un des poèmes que je reprends, et qui dit « Ici, entre les débris des choses et du rien, nous vivons dans les faubourgs de l'éternité. Nous jouons parfois aux échecs, insouciants des destins derrière la porte. Nous sommes qui nous sommes, sans nous demander qui nous sommes, car nous sommes toujours là, ravaudant la robe de l'immortalité. »
2: Merci. Quelle musique vous entendriez avec ce poème? Quel extrait musical vous nous inviteriez peut-être à goûter avant votre concert?
3: Ici et maintenant, donc Here and Now, qui est sur un des morceaux qu'on a déployé avec Marie-Marguerite sur cet album-là et sur ce live-là, et qu'on reprend, qui est c'est un morceau que vous pouvez retrouver un peu partout sur les plateformes.

0: Alors, vous êtes bien sur Decibel FM 105.9, 106.9 et nous sommes en présence de Walid Ben Selim qui est avec nous par téléphone depuis Arles. Alors Walid, est-ce que vous pourriez nous parler un petit peu de votre dernier album Here and Now que l'on va avoir la chance de pouvoir découvrir le 5 août à 20h30 au Château de Montal dans le cadre du festival de Saint-Céry?
1: Écoutez, c'était un album qu'on a sorti il y a un an et demi et qui a été vraiment bien salué par la critique et on a été honorés par la réception de la critique et du public et on a continué à faire le tour avec Marie-Marguerite Cano. C'est un album qui est vraiment très intimiste, très intime, qui fait dialoguer comme un pont entre l'Occident et l'Orient. Enfin, c'est où on reprend des poésies soufies, mais pas que, aussi des poésies contemporaines de Mahmoud Darwish et d'autres, sur la harpe qui me paraissait l'instrument parfait pour accompagner ces mots.
0: En quoi il est parfait? C'est un instrument qui, du coup, n'est pas oriental.
1: Il n'est pas oriental et c'est vrai que c'est un instrument qui, pour moi, est très peu utilisé dans le monde occidental d'ailleurs. Quand on a commencé la création, il me semblait que c'était très évident de le ramener au goût du jour et de faire en sorte que cet instrument puisse revoir le jour par une musique un peu plus simple, un peu moins orchestrée, un peu moins orchestrale. Donc c'était un choix... Un choix qui s'est imposé un peu à moi et à la rencontre de Marie-Marguerite, le choix était validé et plus que validé parce que humainement et artistiquement, ça a marché et ça a matché direct.
0: Très bien. Alors on a vraiment hâte de vous rencontrer, de découvrir ce duo qui semble absolument magnifique, qui va nous permettre de vivre des moments presque mystiques. Est-ce que vous êtes inspiré par un certain mysticisme? Qu'est-ce que vous dites? Qu'est-ce que vous pensez au début d'un concert, par exemple? Quelles sont vos pensées?
1: Ma pensée, c'est j'ai deux pensées juste avant de monter sur scène. La première, c'est j'espère que je serai à la hauteur. Et la deuxième, c'est il se peut que ça soit la dernière fois, alors fais ça comme si c'était la dernière fois. Excellent. Donc voilà, c'est comme un mantra qui me vient à l'esprit à chaque fois pour me dire qu'il faut profiter de l'instant présent et donc de ici et maintenant.
0: Super. Dernier petit extrait peut-être de votre album ou alors peut-être une première composition.
1: Sur l'album, bien entendu, il y a un morceau que j'adore particulièrement et qui s'appelle Nasma et qui veut dire brise légère, ou Nasma Tulmin al-Hawa, qui veut dire brise légère d'amour. Et voilà, enfin, j'espère qu'elle accompagnera vos oreilles. Merci beaucoup.
0: À très bientôt, donc au 5 août à 20h30 au Château de Montal dans le cadre du Festival de Saint-Céry. À très bientôt à vous et merci encore.
1: À bientôt.

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se croirait en fin d'émission avec le générique. Pas du tout. On se retrouve exactement là où on s'est quitté, les Piu-Piu, avec les Shadows et Apache. Et nous sommes sur cette tartane génoise en compagnie d'Edmond Dantès qui goûte enfin à la liberté. Nous cinglons à pleine voile en direction de Livourne et même le plus fin voilier de toute la Méditerranée ne pourrait nous rattraper.

pourras pas me rattraper. You can't catch me. Chuck Berry. Émission numéro 474. Chapitre 22 du Comte de Monte Cristo. Les contrebandiers. Dantès n'avait point encore passé un jour à bord qu'il avait déjà reconnu à qui il avait affaire. Sans avoir été à l'école de l'abbé Faria, le digne patron de la jeune Amélie, c'était le nom de la tartane génoise sur laquelle nous sommes, savait à peu près toutes les langues qui se parlent autour de ce grand lac qu'on appelle la Méditerranée, depuis l'arabe jusqu'au provençal. Cela lui donnait, en lui épargnant les interprètes, gens toujours ennuyeux et parfois indiscrets, de grandes facilités de communication, soit avec les navires qu'il rencontrait en mer, soit avec les petites barques qu'il relevait le long des côtes, soit enfin avec les gens sans nom, sans patrie, sans état apparent, comme il y en a toujours sur les dalles des quais qui avoisinent les ports de mer et qui vivent de ces ressources mystérieuses et cachées qu'il faut bien croire leur venir en ligne directe de la Providence, puisqu'ils n'ont aucun moyen d'existence visible à l'œil nu. On devine que Dantès était à bord d'un bâtiment contrebandier.

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Ne m'en veux pas. Dina Washington. Aussi, le patron avait-il reçu Dantès à bord avec une certaine défiance. Il était fort connu de tous les douaniers de la côte. Et comme c'était entre ces messieurs et lui un échange de ruses plus adroites les unes que les autres, il avait pensé d'abord que Dantès était un émissaire de Dame Gabelle, qui employait cet ingénieux moyen de pénétrer quelques-uns des secrets du métier. Mais la manière brillante dont Dantès s'était tiré de l'épreuve quand il avait orienté au plus près l'avait entièrement convaincu. Puis ensuite, quand il avait vu cette légère fumée flotter comme un panache au-dessus du bastion du château d'If et qu'il avait entendu ce bruit lointain de l'explosion, il avait eu un instant l'idée qu'il venait de recevoir à bord celui à qui, comme pour les entrées et les sorties des rois, on accordait les honneurs du canon. Cela l'inquiétait moins déjà, il faut le dire, que si le nouveau venu était un douanier. Mais cette seconde supposition avait bientôt disparu, comme la première, à la vue de la parfaite tranquillité de sa recrue. Edmond eut donc l'avantage de savoir ce qu'était son patron sans que son patron pût savoir ce qu'il était. De quelque côté que l'attaquasse le vieux marin ou ses camarades, il tint bon et ne fit aucun aveu, donnant force détails sur Naples et sur Malte, qu'il connaissait comme Marseille, et, maintenant, avec une fermeté qui faisait honneur à sa mémoire, sa première narration. Ce fut donc le Génois, tout subtil qu'il était, qui se laissa duper par Edmond, en faveur duquel parlait sa douceur, son expérience nautique et surtout la plus savante discipline.

0: 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Et retrouvons Dantès, car oui, et puis, en fin de compte, c'est moi qui le dis, c'est pas du mal. Peut-être le Génois était-il comme ces gens d'esprit qui ne savent jamais que ce qu'ils doivent savoir et qui ne croient que ce qu'ils ont intérêt à croire. Ce fut donc dans cette situation réciproque que l'on arriva à Livourne.
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0: Eh oui, quand même.
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0: Les spaghetti al dente, il va le dire.
1: Sono un italiano.
0: Toto Cutugno.

0: un italiano vero.
1: Devait tenter là une nouvelle épreuve. Pas d'écouter une compilation de pizzeria de musique italienne, non. C'était de savoir s'il se reconnaîtrait lui-même depuis 14 ans qu'il ne s'était vu. Il avait conservé une idée assez précise de ce qu'était le jeune homme. Il allait voir ce qu'il était devenu homme. Aux yeux de ses camarades, son vœu était accompli. 20 fois déjà, il avait relâché à Livourne. Il connaissait un barbier rue Saint-Ferdinand. Il entra chez lui pour se faire couper la barbe et les cheveux.

Les élucubrations d'Antoine, évidemment, un fameux marin également, apparemment, cet Antoine, quelque part là-bas, au loin, dans les îles, s'il est toujours vivant, qui sait ? Mais nous entrons à la suite d'Edmond Dantès chez un barbier à Livourne, rue Saint-Ferdinand. Le barbier regarda avec étonnement cet homme à la longue chevelure et à la barbe épaisse et noire, qui ressemblait à une de ces belles têtes du Titien. Ce n'était point encore la mode à cette époque-là que l'on portât la barbe et les cheveux s'y développaient. C'est Dumas qui nous dit ça quand il écrit le roman « Le Comte de Monte Cristo » aux alentours de l'année 1847. Là, ça se situe au début, en 1815, on est 14 ans après, donc on est aux environs de 1829, si mes calculs sont exacts. Aujourd'hui, un barbier, reprend Dumas, s'étonnerait seulement qu'un homme doué de si grands avantages physiques consentît à s'en priver. On s'étonne souvent de... mais enfin non, c'est pas du tout à propos. Le barbier livournais se mit à la besogne sans observation. Et nous, on va s'écouter un disque. On a un riff qui fait comme ça. Nous chante Rita Pavone. C'est comme ça qu'il fait le riff, tu vas voir.

Lorsque le disque de Rita Pavone fut terminé, il J.J., on l'a dit, lorsque l'opération fut terminée, lorsque Edmond sentit son menton entièrement rasé, lorsque ses cheveux furent réduits à la longueur ordinaire, il demanda un miroir et se regarda.

au jukebox de la bande son du Barbier de Livourne, Eddie Jefferson, When You Look in the Mirror. Exactement ce qui se passait au moment où on s'est quitté, c'est-à-dire que Dantès demanda un miroir et se regarda. Il avait alors 33 ans, comme nous l'avons dit, et ses 14 années de prison avaient, pour ainsi dire, apporté un grand changement moral dans sa figure. Dantès était entré au château d'If avec ce visage rond, riant et épanoui du jeune homme heureux, à qui les premiers pas dans la vie ont été faciles et qui compte sur l'avenir comme sur la déduction naturelle du passé. Tout cela était bien changé.

0: Sa figure ovale s'était allongée, sa bouche rieuse avait pris... Pas du tout Ornella Vanoni, hein. On vient d'entendre, on vient d'écouter, une chanteuse de soul des années 60 en Italie, avec le titre Il mio posto quale. On parle de Dantès, évidemment, donc je reprends. Sa figure ovale s'était allongée, sa bouche rieuse avait pris ses lignes fermes et arrêtées qui indiquent la résolution. Ses sourcils s'étaient arqués sous une ride unique, pensive. Ses yeux s'étaient empreints d'une profonde tristesse, du fond de laquelle jaillissaient de temps en temps de sombres éclairs, de la misanthropie et de la haine. Son teint, éloigné si longtemps de la lumière du jour et des rayons du soleil, avait pris cette couleur mate qui fait, quand leur visage est encadré dans des cheveux noirs, la beauté aristocratique des hommes du Nord. Cette science profonde qu'il avait acquise avait, en outre, reflété sur tout son visage une auréole d'intelligente sécurité. En outre, il avait, quoique naturellement d'une taille assez haute, acquis cette vigueur trapue d'un corps toujours concentrant ses forces en lui. À l'élégance des formes nerveuses et grêles avait succédé la solidité des formes arrondies et musculeuses. Quant à sa voix, les prières, les sanglots et les imprécations l'avaient changé, tantôt en un timbre d'une douceur étrange, tantôt en une accentuation rude et presque rauque. En outre, sans cesse, dans un demi-jour et dans l'obscurité, ses yeux avaient acquis cette singulière faculté de distinguer les objets pendant la nuit, comme font ceux de la hyène et du loup. Wolf that holds. Les loups qui hurlent, Tom Cat, Courtney.
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tandis que les loups hurlaient pour Tomcat Courtenay sur son album Dunsville, Dunsville Blues, c'est ça. Edmond sourit en se voyant sur liste qu'on écoute les années de pèlerinage en Italie. On continue. Il était impossible que son meilleur ami, si toutefois il lui restait un ami, le reconnût. Il ne se reconnaissait même pas lui-même. Le patron de la jeune Amélie, qui tenait beaucoup à garder parmi ses gens un homme de la valeur d'Edmond, lui avait proposé quelques avances sur sa part de bénéfices futurs. Et Edmond avait accepté. Son premier soin, en sortant de chez le barbier, qui venait d'opérer chez lui cette première métamorphose, fut donc d'entrer dans un magasin et d'acheter un vêtement complet de matelot. Ce vêtement, comme on le sait, est fort simple. Il se compose d'un pantalon blanc, d'une chemise rayée et d'un bonnet phrygien. C'est sous ce costume, en rapportant à Jacopo la chemise et le pantalon qu'il lui avait prêté, qu'Edmond reparut devant le patron de la jeune Amélie, auquel il fut obligé de répéter son histoire. Le patron ne voulait pas reconnaître dans ce matelot coquet et élégant l'homme à la barbe épaisse, aux cheveux mêlés d'algues et au corps trempé d'eau de mer qu'il avait recueilli nu et mourant sur le pont de son navire. Entraîné par sa bonne mine, il renouvela donc à Dantès ses propositions d'engagement. Mais Dantès, qui avait ses projets, ne les voulut accepter que pour

J'ai pas trouvé 3 mois, j'ai trouvé juste 1 an. Comme il y a 1 an, como un anno fa, Vilma Goic, toujours ces chanteuses italiennes des années 60, pour nous illustrer un petit peu la liberté qui sonne dans le cœur de Dantès. À Livourne, pas du Dumas ça, Dumas lui, reprenons. Oreste, au désespoir, j'ai perdu la page, on en est où? Alors oui voilà, Oreste. Alors, c'était un équipage fort actif qui, pas comme le mien, qui a disparu. T'as vu, j'ai plus d'équipage. Terminé l'équipage du capitaine. Je suis seul à bord. Et c'est très bien comme ça. Oreste, c'était un équipage fort actif que celui de la jeune Amélie et soumise aux ordres d'un patron qui avait pris l'habitude de ne pas perdre son temps. À peine était-il depuis 8 jours à Livourne que les flancs rebondis du navire étaient remplis de mousseline peinte, de coton prohibé, de poudre anglaise et de tabac sur lequel la régie avait oublié de mettre son cachet. Il s'agissait de faire sortir tout cela de Livourne, port franc, et de débarquer sur le rivage de la Corse, d'où certains spéculateurs se chargeaient de faire passer la cargaison en France.

ragazzi, pas fini de l'esquier. Isabella Iannetti dans le port de Livourne avec Dumas, avec moi, avec le capitaine, avec toi, mon cher Piu-Piu, ma chère Piu-Piu, et avec, avec Radio Capitaine, j'ai dit. Qu'est-ce que je dis ? Oui, voilà. Combien de garçons, combien de personnes, combien de gars. Mais voilà, alors, on est là. Combien au chapitre 22, les contrebandiers. Bon, la moitié du chapitre à peu près, donc combien de garçons, combien quanti ragazzi. Et ben ça, on verra une fois qu'on aura débarqué en Corse. On partit. Edmond fendit de nouveau cette mer azurée, premier horizon de sa jeunesse, qu'il avait revu si souvent dans les rêves de sa prison. Il laissa à droite la Gorgone, à sa gauche la Pianosa, et s'avança vers la patrie de Paoli et de Napoléon.

le lendemain, en montant sur le pont, ce qu'il faisait toujours d'assez bonne heure, le patron trouva Dantès appuyé à la muraille du bâtiment et regardant avec une expression étrange un entassement de rochers granitiques que le soleil levant inondait d'une lumière rosée. C'était l'île de Monte-Cristo.

0: Et c'est ainsi, sur Souvenir amer de Bruno Coulet, bande originale du téléfilm Le Comte de Monte Cristo de José Dayan avec Gérard Depardieu, que nous allons terminer cette liste musicale pour cette 474e émission de Radio Capitaine. Enfin, pas tout à fait terminée, car derrière, tu entends, ça repart, toujours le même thème, c'est encore Bruno Coulet. Bruno Coulet, c'est un drôle de nom pour aller sur un bateau. C'est un peu... pire blague de la saison, celle-là. Ça, c'est le titre phare, Monte Cristo. Qu'est-ce que nous avons écouté, qu'est-ce que nous avons entendu lors de cette fameuse, j'allais dire, non, elle n'a rien de fameuse, lors de cette émission. Enfin, si, Radio Capitaine, c'est fameux. Mais la 474e émission qui va s'appeler, qui s'appelle, on verra bien ça, Les Contrebandiers, chapitre, partie 1, première partie. Donc rien de fameux, mais quand même si. Donc, nous avons commencé avec les Shadows et le titre fameux Apache. Nous avons poursuivi avec Chuck Berry et You Can't Catch Me, suivi de Dinah Washington, Don't Hold It Against Me. Ensuite, nous avons écouté les Beatles, You've Got to Hide Your Love Away, album rouge. Toto Cutugno, l'Italiano, Antoine et ses élucubrations, Rita Pavone, Il Gege, Eddie Jefferson, When You Look in the Mirror, Ornella Vanoni avec Il Mio Posto Quale, Tomcat Courtney, Wolf That Holds, Wilma Goich et Como Una Nofa, Isabelle Iannetti avec Quanti Ragazzi, L'Alba et leur titre So Diventato. Pour agrémenter ce récit, c'était Franz Liszt et ses promenades, son pèlerinage en Italie. Ce sera tout pour cet épisode. On va se retrouver la prochaine fois, si vous le voulez bien, pour la suite de nos aventures. Je vous aime. À bientôt.
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0: Le duo londonien Milkweed au F3 bis, The Snake in Chinese Belief, duo qui fait partie de la programmation du New Trad Fest numéro 3 du nom, qui se déroule à Saint-Agnan-sur-Cher dans le Loir-et-Cher jusqu'au 9 mai. F3 bis, première partie donc consacrée à ce festival. La deuxième à Meryl Amp, qui viendra jouer dans le nord du Lot le 30 mai exactement, près de Flaujac sur Gare, au lieu dit scellé. Harry Gorski Brown, I wanna fight your father.
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0: Le Romain, mais. Extrait de l'album Caracoz, édité par Malpol Death. C'était Echoes of the Harvest. Juste auparavant, Elisabeth Vogler, au nom Deus Assos, c'est le titre de l'album Sous le phare. Sur le label berlinois Bio. Et Harry Gorski Braun. I Wanna Fight Your Father, extrait de l'album Dirt Drone Maker After Dreambots, édité par Glark, label écossais. Trois formations présentes lors du troisième New Trad Festival de Saint-Agnan-sur-Cher. Danse, concert, ciné. C'est jusqu'au 9 mai.
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0: Meryl Hamp. C'est sur plusieurs temps. HY01 bis, des springs, ou encore Alcor balade d'un cavalier. Flâneur. Sam Sim sur la compilation Fair Play 2. Meryl Hamp sera en concert avec Arnica Montana, HTK, Tom Breck. Au lieu dit le Célé, près de Flaujac Gare, c'est au nord du Lot, sur le Cos. Plus d'infos, doline427.org/niveau-NIVO.
1: Thank you.

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0: 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Ouais. 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
1: Non, une prophétie.

0: 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Le duo londonien Milkweed au F3 bis, The Snake in Chinese Belief, duo qui fait partie de la programmation du New Trad Fest numéro 3 du nom, qui se déroule à Saint-Agnan-sur-Cher dans le Loir-et-Cher jusqu'au 9 mai. F3 bis première partie donc consacrée à ce festival, la deuxième à Meryl Amp, qui viendra jouer dans le nord du Lot le 30 mai exactement, près de Flaujac-sur-Gare, au lieu dit scellé. Harry Gorski Brown, I Wanna Fight Your Father.
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Le Romain, mais. Extrait de l'album Caracos, édité par Malpol Death. C'était Echoes of the Harvest. Juste auparavant, Elisabeth Vogler, au nom Deus Assos, c'est le titre de l'album Sous le phare. Sur le label berlinois Bio. Et Harry Gorski Braun. I Wanna Fight Your Father, extrait de l'album Dirt Drone Maker After Dreambots, édité par Glark, label écossais. Trois formations présentes lors du 3e New Trad Festival de Saint-Agnan-sur-Cher. Danse, concert, ciné. C'est jusqu'au 9 mai.

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1: Chez Maple Def toujours, Luke Maudsley, Little Blanquette, extrait de l'album Vulgar Display of Affection, et Tresk, aka Laurent Peter, aka d'Incise, sur le label Ousse.

0: Meryl Hamp. C'est sur plusieurs temps. HY01 bis, des Spring ou encore Alcor Ballade d'un cavalier flâneur. Sam Sim sur la compilation Fair Play 2. Meryl Hamp sera en concert avec Arnica Montana, HTK, Tom Breck. Au lieu dit le Célé, près de Flaujac Gare, c'est au nord du Lot, sur le Cos. Plus d'infos, doline427.org/niveau-NIVO.
1: Okay.

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0: cistercienne. Ça vient du mot cîteau en Bourgogne. Elle a été fondée au XIIe siècle. Elle s'est transformée jusqu'au XVIIIe siècle et maintenant c'est le centre culturel départemental. Alors, jardin des simples, un simple, c'est une plante qui va servir de médicament pour faire une substance qui va soigner et que ça s'oppose à des médicaments faits à partir de plusieurs plantes composées par des apothicaires, l'ancêtre des pharmaciens. Et donc, le moine apothicaire, c'est le pharmacien.
1: Baptiste, le jardinier.
2: Le jardin de l'abbaye se compose donc la partie jardin des simples qu'on appelle l'herbularius. On a la partie verger, viridarium. Alors, historiquement, il était placé devant l'abbatiale, mais aujourd'hui, on l'a mis dans la partie au fond du jardin. Et on a également une partie potagère. Plusieurs essences, on est sur donc à du poirier, pommier, des cerisiers, des vignes avec donc plusieurs variétés, un cognassier également. On a essayé de travailler avec des variétés anciennes, comme le pommier museau de lièvre qui est juste là, poirier, poire Saint-Jean qui fleurit et qui fructifie très tôt. On a également le court-pendu, pommier court-pendu du Lot-et-Garonne. Alors on est dans le Gers, mais le Lot-et-Garonne n'est pas très loin. Bon, les arbres ont quand même moins de 500 ans. Mais oui, il y a des variétés qu'on employait déjà au Moyen-Âge, donc, qui sont mentionnées par le capitulaire de Vilis. Donc, c'est Charlemagne à l'époque, 8e siècle, qui a édité un document de référence pour toutes les abbayes. Et on utilise encore aujourd'hui donc, les mêmes plantes. Donc, il mentionnait notamment les pommiers, les poiriers, toutes les plantes des simples qu'on a au jardin, le potager également. Et donc, nous, on a planté des vignes donc, il y a 5 ans, parce qu'il n'y en avait pas. Des variétés qui peuvent durer de nombreuses années, et c'était aussi très important parce que les moines consommaient du vin, donc ils avaient droit à une émine de vin par jour, donc c'était une coupe de vin par jour, donc c'était un breuvage qu'ils employaient. Donc la vigne est très importante dans les jardins monastiques.
1: Accueil des enfants, Anne Manceau.
3: Oui, à l'abbaye de Flaren, alors on accueille du public de tout âge, hein, au pôle médiation et aussi avec nos collègues de l'accueil. Donc on a des tout petits, des relais petite enfance, hein, donc des enfants de moins de 3 ans, des élèves après des scolaires, hein, de la maternelle jusqu'au lycée. Et c'est vrai que le jardin, c'est vraiment un support privilégié avec toutes les classes. Souvent, on finit la visite historique de l'abbaye par la découverte du jardin. Et parfois, on a aussi des classes qui ont des projets pédagogiques spécifiques autour du jardin. 50 élèves hein, sur les sorties scolaires de fin d'année, et puis sur des groupes particuliers, par exemple l'école de Valence-sur-Baïse qui vient entretenir le jardin toute l'année. Là, c'est un plus petit groupe d'une quinzaine d'élèves.
1: Ce numéro de 180 secondes a été réalisé par la radio DFM 930 pour l'Assemblée régionale des radios associatives dans le cadre d'un partenariat avec la région Occitanie-Pyrénées-Méditerranée.
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5: Après une première édition à Sandras en 2023, le Festival du Vivant en Cévennes a eu lieu du 16 au 30 mai 2026 sous une forme itinérante à la rencontre des autres vallées cévenoles et de leurs habitants et habitantes entre le nord du Gard et le sud de la Lozère. Guillaume Sirio, chargé de mission au syndicat des Hautes-Vallées Cévenoles.
6: Cette deuxième édition, on est en itinérance dans les vallées Cévenoles. On n'est plus deux structures porteuses comme à l'époque, mais on est quatre structures à travailler sur ce projet de festival. Donc le syndicat, le Parc National des Cévennes, mais aussi le CPIE du Gard, donc qui est l'association qui est la tête de réseau des acteurs de l'éducation à l'environnement, et les écologistes de Lozière, qui est une association naturaliste basée au nord de Montpellier, avec qui on travaille depuis la première édition sur le festival. Et donc on est maintenant sur deux semaines en itinérance dans les vallées Cévenoles avec une vingtaine de communes concernées par le festival.
5: Manon Debrun, chargée de projet au Festival du Vivant, elle nous dévoile les objectifs de cet événement ambitieux.
7: L'objectif de ce festival qui se veut assez ambitieux, tant par le fond que par la forme, c'était de proposer deux semaines d'itinérance autour du lien au vivant et de proposer aux habitants et aux habitantes des Hautes-Vallées Cévenoles de découvrir des ateliers, des spectacles, des concerts, des rencontres de manière participative pour essayer de discuter d'un autre moyen d'envisager la vie dans les Hautes-Vallées Cévenoles. Ça a commencé il y a déjà 10 jours. C'est de la production culturelle, énormément d'acteurs issus du champ de l'éducation à l'environnement, de l'éducation populaire, de la culture, qui se sont retrouvés autour de tables pour pouvoir proposer des journées et des activités qui puissent être assez innovantes.
5: De l'innovation et dans les questions avec des ateliers en bord de rivière menée par Anne Piffard, compositrice du collectif Arquitas.
8: on invite les personnes à justement à utiliser ce micro et à écouter au casque en direct ce qu'ils entendent dans la rivière. Et puis aussi on a une table avec aussi des casques et un ordi où on peut entendre les sons qu'on